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0: de groove, un espèce de rythme continu, dansant et entraînant.
1: Alors voilà un mot qui reviendra fréquemment, ce groove, est-il définissable?
0: C'est un balancement régulier qui invite à la danse.

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1: Il est 5h en temps universel, 7h ici à Paris.
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1: Bonjour à tous, merci d'être avec nous à l'écoute de la Radio du Monde. En français, on va parler justement de cette langue ce vendredi avec notre grand invité international. Notez bien ce rendez-vous, ce sera dans un peu plus d'une heure. Dacian Ciolos, ancien Premier ministre roumain, candidat au poste de secrétaire général de l'Organisation internationale de la francophonie. On écoutera ses arguments après ceux de la Congolaise Juliana Lumumba, qui était notre invitée hier, qui est également candidate donc pour prendre la tête de l'OIF. Rendez-vous à 8h20, heure de Paris. En attendant, on commence avec le journal international. Bonjour Julien Coquel-Rohem.
3: Bonjour Clotilde. À la une, le risque d'un statu quo permanent dans la bande de Gaza. Le haut représentant pour Gaza du Conseil de la paix créé par Donald Trump présentait hier son premier rapport devant les Nations Unies. Le quotidien dans l'enclave, loin de s'améliorer, comme nous le racontent des Palestiniens dans un instant. À la une également, les critiques de Marco Rubio contre l'OTAN. Avant sa rencontre aujourd'hui avec ses homologues de l'Alliance Atlantique, il fustige notamment l'effort inégal dans le soutien à l'Ukraine. Et nous sommes dans ce journal à quelques kilomètres de la ligne de front avec une unité anti-drone de l'armée ukrainienne. Dans ce journal aussi, la suite et la fin de notre série de reportages dans le Cabo Delgado où les civils continuent de fuir les attaques des Chebabs. Et puis 710 millions d'euros de plus, le gouvernement français annonce de nouvelles aides pour faire face à la hausse des prix du pétrole.
1: Au moins 6 morts hier lors d'attaques distinctes de l'armée israélienne dans la bande de Gaza.
3: La réalité du cessez-le-feu qui n'a pas empêché les frappes israéliennes de tuer plus de 800 personnes depuis le mois d'octobre, selon le ministère de la Santé de l'enclave, sous autorité du Hamas. La bande de Gaza où la situation humanitaire reste catastrophique. On déplorait hier 3 ONG internationales, une réalité qu'a aussi évoqué hier le haut représentant pour Gaza du Conseil de la paix créé par Donald Trump, Nikolaï Mladenov, qui présentait son premier rapport devant le Conseil de sécurité de l'ONU. Il y présente le Hamas comme le principal obstacle au plan de paix, mais souligne aussi que sa mise en œuvre ne dépend pas que des Palestiniens. Nikolaï Mladenov pointe du doigt les restrictions israéliennes à l'aide humanitaire, le nombre de morts qui continue d'augmenter et alerte sur le risque d'un statu quo permanent. Aujourd'hui, rien ne s'améliore vraiment dans la bande de Gaza. C'est ce que confirment les Palestiniens qu'Alice Froussard a pu joindre sur place.
4: Chaque jour passe et se ressemble. Voilà ce qu'écrit Saloua, mère de famille, dans la ville de Gaza lorsqu'on lui demande des nouvelles. Le cessez-le-feu n'en est pas un. La nourriture est loin d'affluer. Les prix sont toujours exorbitants et les bombardements continuent, dit-elle.
5: Parfois, la réalité est mieux décrite avec des mots simples. Ma fille, la plus jeune, me dit souvent « Maman, la guerre n'est pas terminée. » Elle me dit qu'elle n'y croirait et qu'une fois que les tentes auront disparu des rues, que les débris et les gravats seront retirés et que nous pourrons reconstruire notre maison à nouveau. Et honnêtement, elle a raison, car les gens peuvent être tués à chaque instant et nous ne nous sentons pas en sécurité.
4: Un sentiment partagé par l'ensemble des Gazaouis, explique Saloua, car les améliorations sont minces et même les rares personnes qui ont encore une maison en dur, un toit où dormir, ne sont pas épargnées. La maison de Ritam, dans le camp d'Al-Mahrazi, a été bombardée il y a quelques semaines. À l'intérieur, plusieurs membres de sa famille, sa mère et 3 de ses frères et sœurs ont été tués. Aujourd'hui, elle est blessée à la main, vit dans une tente au milieu des décombres.
5: Il n'y a plus rien, nous sommes fatigués. Chaque jour est plus fatigant que les précédents, même psychologiquement. Israël m'a pris tout ce qui était beau.
4: À quoi bon espérer, dit-elle, si personne ne fait rien pour que cela change? Et, évoquant les dirigeants, elle soupire. Ils nous ont tous oubliés.
3: Témoignage de Palestiniens avec Alice Froussard, alors qu'hier, Israël a annoncé de son côté l'expulsion des militants de la flottille pour Gaza. Arrêtés dans les eaux internationales lundi, emmenés de force en Israël, certains sont arrivés hier soir à l'aéroport d'Istanbul. Chacun de nous a été battu, déclare l'un d'entre eux. Ils étaient apparus poings liés, face contre terre, dans une vidéo publiée mercredi par le ministre israélien d'extrême droite, Itamar Ben-Gvir. L'Italie et l'Espagne ont demandé hier des sanctions de l'Union européenne contre lui.
1: À la une également, 5000 soldats américains bientôt envoyés en Pologne.
3: L'annonce surprise de Donald Trump hier soir qui met en avant sa bonne relation avec le président nationaliste Karol Nawrocki, élu il y a près d'un an. Une annonce qui intervient surtout 3 semaines après l'annonce du retrait du même nombre de soldats en Allemagne et alors que le Pentagone avait remis en cause la semaine dernière le déploiement en Pologne de 4000 militaires. On ne sait pas pour l'instant si le président américain l'a rétabli ou s'il parle de troupes supplémentaires.
1: Ça n'empêche pas Donald Trump d'être très déçu par ses alliés de l'OTAN.
3: Les mots hier de son chef de la diplomatie, Marco Rubio, qui donne le ton avant sa rencontre avec les ministres des Affaires étrangères de l'Alliance Atlantique. Aujourd'hui, il fustige leur manque de soutien dans la guerre des États-Unis contre l'Iran et s'interroge sur l'intérêt pour Washington de rester dans l'OTAN. Marco Rubio qui dénonce aussi le partage inégal du soutien à l'Ukraine entre les pays membres.
1: Du côté de la Russie, le ministère de la Défense dit avoir intercepté hier une centaine de drones ukrainiens en 5 heures.
3: Kiev intensifie ses attaques et la guerre entre les deux pays est plus que jamais une guerre des drones. La Russie continue elle aussi de lancer par centaines sur l'Ukraine des drones Shahed, initialement importés d'Iran mais désormais équipés de moteurs à réaction. Un défi considérable pour les unités en charge de les intercepter. Notre correspondant Lucas Lazo a pu passer la soirée avec l'une d'entre elles à quelques kilomètres de la ligne de front. Reportage.
6: La mission des hommes du commandant Foura de la 37e brigade de marine est simple.
7: Notre objectif, c'est de détruire tout ce qui vole dans cette direction ou qui passe dans notre zone. Si nous avions suffisamment de ressources, je pense qu'aucun de ces Shahed n'atteindrait les villes ukrainiennes.
6: Les yeux rougis par la fatigue, le commandant ne quitte pas du regard la carte de l'Ukraine affichée sur sa tablette.
7: Nous sommes actuellement positionnés ici et les Shahed arrivent par là. Il est donc probable qu'ils entrent bientôt dans notre zone de responsabilité.
6: Repéré par les stations radar, un Shahed s'affiche sur la carte en direction de Zaporijjia. Les deux pilotes sont prêts à faire décoller leur drone pour éliminer la cible, mais le commandant est inquiet, le ciel est nuageux et la nuit sans lune.
7: Avec cette météo, c'est justement là qu'ils volent le plus. Ils savent que c'est plus difficile pour nous, alors ils passent et ils atteignent beaucoup plus facilement notre secteur de la ligne de front.
6: C'est finalement une autre équipe qui part en chasse du projectile. Foura peut se détendre.
7: C'est moins dangereux que l'infanterie, mais nous restons une cible prioritaire. La peur est omniprésente. Mais comme vous pouvez le voir, les gars sont jeunes et motivés. Pour moi, c'est différent. Ça fait trop longtemps que je combats. Aujourd'hui, c'est devenu un travail banal.
6: Un travail banal devenu le dernier rempart pour protéger les villes ukrainiennes des raids aériens russes. Certaines nuits, la petite équipe de Foura peut abattre plus d'une dizaine de cibles. Lucas Lazo, Kiev, RFI.
1: Dans l'actualité aussi, Julien, l'épidémie d'Ebola qui continue de sévir en République démocratique du Congo.
3: 671 cas suspects et 160 décès probables selon le dernier pointage du ministère de la Santé. La propagation du virus qui s'étend désormais au sud Kivu. Le groupe armé AFC M23 a confirmé hier un cas positif dans la province de l'est du pays. La journée d'hier marquée aussi par cet incident à Rwampara dans l'Ituri, des proches d'un malade décédé ont incendié les tentes d'un centre de traitement pour récupérer son corps de force. Les corps des patients décédés restent contagieux après la mort. Dans ce contexte, l'Ouganda annonce une série de mesures et notamment la suspension des transports publics entre les deux pays pour au moins un mois.
1: Sur RFI, on termine aussi ce matin notre série de reportages au Mozambique.
3: Dans le Cabo Delgado, région du Nord, en proie depuis près de 10 ans à la violence des Chebab, groupe armé qui a prêté allégeance à l'État islamique. Ces attaques continuent aujourd'hui. L'ONG ACLED a dénombré plus de 15 incidents violents ces deux dernières semaines. Et les habitants du Cabo Delgado continuent de les fuir. Plus de 1500 personnes déplacées depuis le début du mois, selon l'Observatoire international des migrations. Des exilés plongés dans des conditions très précaires. Reportage à Pemba, capitale du Cabo Delgado. Sur place, notre envoyé spécial, Gaël Lalex.
8: Cela fait plus de 2 ans que Faki Ahmad Touélé a fui son village qui a été attaqué 2 fois par les Chebab. Avec sa famille, il vit aujourd'hui à Pemba dans un camp de fortune.
9: Quand on est arrivé, on n'avait rien à manger. Que de l'eau et un peu de manioc sec donné par les communautés voisines. Pendant 1 an, on a dormi dans ce champ, par terre. Puis, j'ai construit un abri en paille et en bâton pour les enfants.
8: Ici, chaque jour, le défi est le même. Trouver de quoi nourrir la famille. Les déplacés sont des agriculteurs, aujourd'hui dépourvus de leurs terres, comme Saïd Ndorabé.
10: Ici en ville, il n'y a pas de champs à cultiver. Les plus proches sont à 20 km. Il faut donc de l'argent pour le transport et aussi pour la location des terres. Je ne vis que de petits boulots. Aujourd'hui, par exemple, je suis allé creuser des latrines pour quelqu'un.
8: La humanitaire étant absolument insuffisante, les déplacés tentent de cultiver où ils peuvent, au risque de créer des conflits fonciers, selon Eduardo Capondé du NUDEC, le noyau pour le développement des communautés du Cabo Delgado.
11: Les communautés autochtones ont déjà du mal à cultiver à cause du changement climatique. Elles-mêmes vont chercher des terres plus riches ailleurs. Ça crée donc des conflits avec les déplacés. Et puis il y a aussi des conflits liés aux modes de vie différents.
8: D'après l'ONG ACLED, 26 personnes ont été tuées par les Chebab ces deux dernières semaines. Gaëlle Lalex de retour de Pemba, Nairobi, RFI.
3: Et notre série de reportages au Cabo Delgado cette semaine à retrouver sur RFI.fr.
1: Ursula von der Leyen et Antonio Costa, eux, sont arrivés au Mexique.
3: La présidente de la Commission et le président du Conseil européen rencontreront tout à l'heure Claudia Sheinbaum, la présidente mexicaine, pour signer un accord de libre-échange. Le Mexique et l'UE ont un point commun, ils sont en quête de nouveaux partenaires dans le climat international largement perturbé par Donald Trump. Nathanaël Vitran.
12: Ce huitième sommet entre l'Union européenne et le Mexique a lieu plus de 10 ans après le précédent et suite à une année 2025 marquée par les guerres commerciales à répétition. Or, le Mexique et l'Union européenne ont pour point commun d'avoir les États-Unis comme principal partenaire commercial. Ils voient donc l'un dans l'autre le moyen de réduire leur dépendance à un allié de plus en plus erratique. Ils ne partent pas de zéro. En 2025, les pays de l'UE et le Mexique ont échangé plus de 86 milliards d'euros de biens et de services. Pour renforcer leurs liens, les trois dirigeants vont signer un accord intérimaire sur le commerce, en fait une mise à jour des accords existants qui prévoit la levée de la plupart des droits de douane. L'accord devra encore être validé par le Parlement européen, mais le Mexique exportant peu de produits agricoles vers l'UE, cela devrait poser moins de problèmes que pour le Mercosur. Les deux blocs en attendent de nouveaux débouchés pour leurs entreprises. Côté européen, on insiste aussi sur le fait que cet accord est un moyen pour l'UE de diversifier ses approvisionnement en minéraux critiques.
3: Nathanaël Vitran et l'économie mondiale que Donald Trump a aussi perturbée en lançant fin février son offensive contre l'Iran. Crise à laquelle la France cherche encore sa réponse. Le Premier ministre Sébastien Lecornu et son gouvernement ont dévoilé hier de nouvelles mesures face à la hausse des prix du carburant. Avec un constat, Charlotte Urien-Tomaka, la guerre s'installe et nécessite de nouvelles réponses pour aider les Français. En l'occurrence, 710 millions d'euros supplémentaires.
13: Sébastien Lecornu prépare les esprits, cette guerre va durer.
14: Le scénario désormais le plus optimiste, c'est pas forcément celui que je retiens d'ailleurs, c'est au fond une forme de retour à la normale entre l'été et l'automne.
13: Et le Premier ministre a une obsession, que l'économie tourne. Les aides iront donc aux Français qui travaillent. David Amiel, ministre des Comptes Publics.
15: Nous allons aujourd'hui apporter un soutien à hauteur d'1,2 milliard d'euros pour les travailleurs et les entreprises qui en ont le plus besoin. 470 millions d'euros d'aides qui ont d'ores et déjà été annoncées et 710 millions d'euros d'aides nouvelles.
13: Les dispositifs sectoriels existants sont prolongés jusqu'à la fin de l'été. L'aide aux grands rouleurs passera de 50 à 100 euros. Une nouveauté, la prime carburant défiscalisée versée par les employeurs passe de 300 à 600 euros. Et à noter que les bénéficiaires et les professions ciblées sont élargies, à commencer notamment par les aides à domicile. Contrairement à la demande du RN, la fiscalité ne changera pas.
14: Nous refusons toute baisse générale indiscriminée de la fiscalité sur le carburant, parce que déjà, ça coûte très cher pour les finances publiques.
13: Des aides, oui, mais chaque euro dépensé devra être compensé dans le budget de l'État. Sébastien Lecornu espère donc que cette crise économique ne se transformera pas en crise sociale et politique.
3: Et des aides limitées, temporaires et ciblées, c'est ce qu'a préconisé hier le FMI à quelques heures des annonces de Sébastien Lecornu. Le Fonds monétaire international abaisse les prévisions de croissance pour la France en 2026 de 0,9 à 0,7%.
1: Et puis en France, le début des adieux d'un grand tennisman.
3: Gaël Monfils qui raccrochera la raquette à la fin de cette saison et qui disputera dans quelques jours son tout dernier Roland-Garros. Il s'est offert hier soir une belle soirée sur le court central à 3 jours du début du tournoi. Éric Manrot.
16: Il est la star de cette soirée. Il sourit tout le temps, il se jette, il fait chaud. C'est un amour, c'est notre pote à tous. Gaël Monfils.
17: Et il est venu avec ses amis, Gaël Monfils, et pas des moindres. Sinner, Djokovic, Osaka et Tsitsipas, entre autres, mais aussi son comparse de toujours, Joe Wilfried Tsonga.
18: Merci d'être venus nombreux pour mon pote Gaël. Je crois qu'il aura inspiré des milliers de jeunes. Voilà, moi je suis juste ravi d'être là et avec mes potes.
17: Les potes qui ont livré un tournoi de double mixte, remporté évidemment par Gaël Monfils et son épouse Elina Svitolina, avec la bénédiction d'un autre de ses copains mousquetaires, Richard Gasquet.
18: C'est l'hôte de la soirée, donc il vaut mieux quand même le laisser gagner, mais en tout cas c'est toujours un plaisir d'être ici pour lui, d'avoir tous ces joueurs autour du cours, c'est exceptionnel.
17: Une soirée ambiancée par Martin Solveig et Matt Pokora, qui n'est pas la toute dernière de Gaël Monfils à Roland-Garros.
19: Je voudrais vraiment tous vous remercier, voir un central plein un jeudi soir. Merci d'être venu, merci d'avoir répondu. Merci beaucoup. À lundi tout le monde.
17: À lundi pour peut-être cette fois ses adieux définitifs à Roland-Garros.
3: Éric Mamrut, Gaël Monfils, affrontera donc lundi soir son compatriote Hugo Gaston au premier tour de son 19e et ultime tournoi de Roland-Garros.
1: Merci beaucoup Julien Coquelroem. 5h15 en temps universel, les Européens attendent donc d'en savoir davantage sur le soutien américain au sein de l'OTAN. Les ministres des Affaires étrangères de l'Alliance Atlantique attendent la visite aujourd'hui en Suède de Marco Rubio, le secrétaire d'État américain, qui a d'ores et déjà critiqué avant son arrivée les pays de l'OTAN, refusant selon lui de faire quoi que ce soit pour soutenir les États-Unis au Moyen-Orient. Mais le secrétaire général de l'OTAN, Mark Rutte, veut rassurer ses alliés.
20: L'Europe se mobilise, le Canada se mobilise et nous dépensons davantage. Nous assumons davantage la responsabilité de notre propre défense et mettons fin à notre dépendance excessive vis-à-vis d'un seul allié.
1: On va y revenir dans un peu moins d'une heure dans la Fabrique du Monde avec Guillaume Nodin et puis juste après dans le prochain journal international avec notre spécialiste défense. Dans RFI Matin également, les dernières évolutions de l'épidémie d'Ebola en République démocratique du Congo. On l'a dit, l'épidémie touche désormais le Sud Kivu. 671 cas probables, dont 160 décès possiblement liés à la maladie selon un dernier bilan. Le prochain journal Afrique, c'est dans une vingtaine de minutes. À suivre aussi le premier épisode d'une série de reportages au Nigeria dans l'école Saint-Marie auprès des victimes de l'enlèvement de masse perpétré en novembre dernier. L'établissement n'a toujours pas repris les cours.
10: Il y a des menaces. Le personnel doit être en sécurité. Et même les enfants, en particulier ceux qui ont été enlevés, je ne pense pas qu'ils souhaitent revivre une telle expérience. Cela ne concerne pas seulement les élèves, mais tout le monde.
1: Un reportage à écouter vers 7h45 en temps universel. Mais d'abord, l'armée israélienne poursuit ses opérations au Liban. 9 personnes ont été blessées hier dans une frappe qui a endommagé un hôpital du sud du Liban. Malgré la trêve toujours officiellement en vigueur, plus de 3000 personnes ont été tuées dans le pays depuis le début des bombardements en mars. Israël dit officiellement viser le Hezbollah, le mouvement chiite libanais pro-iranien, qui a aussi revendiqué plusieurs attaques. Et ces affrontements suscitent évidemment beaucoup de désinformations en ligne. Bonjour Grégory Genevrier.
21: Bonjour Clotilde.
1: Des comptes pro-Hezbollah multiplient les infox pour exagérer les pertes israéliennes au Liban.
21: Oui, le dernier exemple en date, c'est une courte vidéo vue des millions de fois sur les réseaux sociaux. On y voit un véhicule transportant des soldats pris dans une embuscade. Les militaires assis à l'arrière du pick-up n'ont pas le temps de s'enfuir ou de riposter. Au moins 6 d'entre eux semblent avoir été tués par balle. La légende parle à tort d'une embuscade tendue par le Hezbollah à un groupe de soldats israéliens.
1: Mais sauf que ces images n'ont rien à voir avec la situation en cours au Liban.
21: Absolument rien, puisqu'en réalité ces images sont datées. Grâce à une recherche par image inversée, nous avons retrouvé leurs traces sur le compte d'un journaliste pakistanais en octobre 2022. La légende parle d'une attaque terroriste du mouvement libanais pakistanais contre l'armée pakistanaise. On est donc assez loin du Liban. Impressionnante et difficile à géolocaliser, cette vidéo est régulièrement détournée dans différents contextes.
1: Au-delà des images sorties de leur contexte, est-ce qu'il y a aussi des contenus générés par intelligence artificielle ?
21: Eh bien oui, c'est le cas de cette photo censée montrer un ballon d'espionnage israélien abattu par le Hezbollah. On pense y voir une sorte de gros dirigeable blanc en feu dans un cratère sous le regard de plusieurs soldats. Les commentaires parlent d'une grande victoire pour le Hezbollah qui aurait détruit, je cite, un système radar géant d'une valeur de 230 millions de dollars. Sauf que tout est faux, le mouvement islamiste chiite lui-même n'a jamais revendiqué une telle attaque.
1: Concrètement, dans ce cas-là, qu'est-ce qui vous a permis, Grégory, de détecter justement l'usage d'un outil d'intelligence artificielle ?
21: Visuellement, d'abord, plusieurs éléments posent problème. On note des effets de flou étranges, des distorsions au niveau des militaires et des incohérences avec des objets métalliques inconnus posés sur le sol. Et puis, en faisant une recherche sur Google, le navigateur indique que c'est son outil d'IA qui a généré cette image, ce que confirment les logiciels de détection détection que nous avons utilisée.
1: Et qui est à l'origine de toute cette désinformation?
21: Alors, on retrouve un écosystème de comptes persanophones, arabophones et anglophones ouvertement pro-iraniens. La plupart arborent fièrement le drapeau de la République islamique d'Iran en photo de profil. Ce réseau, actif sur X, Facebook et Instagram, fait la propagande de l'Iran et de ses proxys, dont les Houthis au Yémen et le Hezbollah au Liban. Cette guerre de l'information en ligne passe par la décrédibilisation de l'adversaire, avec, comme on vient de le voir, la multiplication d'infox ciblant principalement Israël, mais aussi les États-Unis.
1: Les dessous de l'infox avec Grégory Genevrier. À 7h20, ici à Paris, la guerre au Liban et plus largement la situation au Moyen-Orient, le blocage du détroit d'Ormuz, la crise énergétique qui en découle et qui contraint le gouvernement français à prendre des mesures. Le Premier ministre prépare la France à une crise et un budget difficile face au conflit iranien. Voilà ce que titre ce matin le Figaro. Convaincu que cette guerre va durer sans retour à la normale à attendre d'ici l'été ou l'automne, Sébastien Lecornu a donc annoncé 710 millions d'euros de nouvelles aides, résume le journal, des mesures surtout pour les Français qui travaillent. Les aides déjà prévues sont prolongées de 3 mois pour les pêcheurs, agriculteurs et gros rouleurs. Les taxis seront aussi soutenus pour acheter des voitures électriques. Le chef du gouvernement promet des économies en contrepartie, mais pas de hausse d'impôts. Sébastien Lecornu, qui voit arriver, souligne le Figaro, un débat budgétaire s'annonçant long et douloureux cet automne, et qui, malgré ses efforts, résume le journal, voit sa popularité s'éroder. Pendant ce temps, le président français lui participait hier aux commémorations concernant la loi Taubira, 25 ans après l'entrée en vigueur de ce texte, reconnaissant la traite et l'esclavage comme crime contre l'humanité. Et c'est une première, note Le Monde. Emmanuel Macron a mentionné la nécessité de réparation de ces crimes. Sans doute les élus d'outre-mer attendaient-ils des mesures plus concrètes, tempère Le Quotidien, notamment pour lutter contre les inégalités socio-économiques héritées de l'esclavage. Pour autant, ce premier geste constitue une avancée aux yeux de certains défenseurs des réparations. Le Monde qui précise également qu'Emmanuel Macron a aussi évoqué l'abrogation définitive du Code noir, ces textes royaux qui organisaient l'esclavage. Du sport aussi, ce vendredi, avec plusieurs rendez-vous importants en basket, hein, notamment la suite des finales de conférence en NBA aux États-Unis, avec les Knicks de New York face aux Cavaliers de Cleveland, à l'Est et les Spurs qui vont encore affronter Oklahoma City la nuit prochaine à l'Ouest, alors que les deux équipes ont pour l'instant remporté chacune un match dans cette finale. À suivre aussi aujourd'hui les demi-finales d'Euroleague, Olympiakos Fenerbahçe et Valence contre Madrid. Et puis en France, le match retour de la finale de Ligue 2 féminine entre La Tronche-Mélan et Montbrison. Ce sera donc sans Monaco Basket Association et l'une des basketteuses qui a pourtant fait forte impression ces derniers mois, Julie Tétard, une joueuse transgenre qui, au-delà de ses performances, eh bien, doit faire face aux attaques transphobes partagées en ligne. Siam Spencer l'a rencontrée pour RFI.
0: Alors, je m'appelle Julie Tétard, j'ai 33 ans, bientôt 34. Je suis basketteuse professionnelle au MBA depuis 2 ans maintenant et je suis une joueuse transgenre.
2: Le MBA, c'est le Monaco Basket Association, un club qui évolue en Ligue 2 féminine.
0: Alors, on sera dans la cave de mon immeuble. C'est là où je viens m'entraîner régulièrement.
2: Une cave bien équipée.
0: Un rack à squat, quelques haltères, un banc, une poulie. Il y a ce qu'il faut pour travailler tout le corps.
22: Vous venez combien de fois par semaine?
0: Tous les jours. 6 jours sur 7.
2: Sans compter les entraînements quotidiens avec son équipe monégasque rejointe il y a 2 ans.
0: Quand je suis arrivé l'année dernière à Monaco, je débarquais clairement de nulle part. Il n'y a personne qui me connaissait. Pour moi, le basket, c'était clairement fini.
2: Julie Tétard abandonne tout espoir d'être joueuse pro lorsqu'elle fait son coming out et entame sa transition. Mais cette mordue de basket finit par y revenir, poussée par l'élan sportif national des Jeux Olympiques de 2024. Elle est recrutée par Monaco dans la foulée et doit s'adapter aux spécificités de sa transition.
0: Les entraînements sont les mêmes, que l'on soit trans ou pas. C'est moi par rapport à avant transition. Mes capacités physiques, c'est plus du tout les mêmes. La capacité respiratoire, c'est là où je suis vraiment hyper impacté. Ça s'entend d'ailleurs à ma voix, etc.
2: Il faut aussi s'adapter sur d'autres points car son travail de joueuse professionnelle lui confère aussi un statut de personnalité publique dont la transidentité déclenche un un certain nombre de critiques.
0: Ça fait 2 ans où il y a un prépa physique, mais j'ai également un prépa mental. On fait un travail énorme dessus pour justement se servir de ça comme force pour pouvoir performer. Donc c'est aussi pour ça que je pense que j'ai beaucoup performé cette saison.
2: Meilleure marqueuse de la saison en Ligue 2, Julie Tétard déplore encore une certaine transphobie persistante dans le sport.
0: En avance, d'un côté, il y a un peu plus d'inclusion. On le voit dans le rugby, on le voit dans le foot, on le voit dans le basket, dans la boxe. Mais c'est vraiment... C'est encore très petit, on est vraiment tout au début.
2: En dehors des terrains, la joueuse s'exprime souvent sur le sujet sur son compte Instagram.
0: J'ai beaucoup de messages de la part de femmes trans qui me disent que merci de faire ce que je fais parce que grâce à ça, elles se sentent aussi légitimes de pouvoir vivre. Donc j'ai plusieurs personnes qui me disent je suis allé dans une salle de sport. C'est pas grand chose, mais jusqu'à là, ça interdisait de le faire parce que par peur de se montrer, etc. Il faut le temps que la société comprenne et accepte qu'on est là, ce qu'on souhaite et ce que moi je souhaite, c'est vivre comme toute personne. C'est aujourd'hui, ok, j'ai cette étiquette de Julie, joueuse transgenre, c'est que dans 5 ans, ce soit Julie, joueuse de basket.
2: Julie, la joueuse de basket, donc que vous pourrez continuer de voir évoluer à Monaco pour la saison 2026-2027.
1: Un reportage de Sam Spencer, le cas de Julie Tétard, exemple, donc parmi d'autres des difficultés auxquelles doivent faire face les sportifs transgenres. C'est ce qu'explique Cassandre, militante de l'association Toutes des Femmes.
4: C'est déjà tout d'abord l'inscription, concrètement, le fait d'être reconnue comme une sportive et donc de pouvoir concourir au sein des compétitions féminines qui sont donc conformes à leur identité de genre. Et puis on voit aussi qu'il y a une difficulté ensuite à être accueilli au sein de clubs ou de structures d'entraînement, d'avoir accès à donc des entraîneurs qualifiés, d'être soutenu par des sponsors, donc avoir accès à des financements qui leur permettent de vivre concrètement de leur pratique sportive. Les sportives transgenres, elles sont stigmatisées, tout comme le fait que les personnes trans sont stigmatisées dans la société. Il y a un continuum entre le monde du sport et le monde social. Et on le voit très bien dans la stigmatisation en ce moment avec le retour des tests de féminité pour les Jeux Olympiques, donc en prévision des Jeux de 2028.
1: La Cassandre de l'association Toutes des Femmes, interrogée par Laurence Théo pour ce dossier sur le cas des sportifs transgenres en France. Dans le sud de la France, on est à la veille de la remise de la Palme d'Or au Festival de Cannes. Alors que la journée d'hier a été marquée par les suites de la polémique autour de Canal+, et par la projection aussi de films queer, compte rendu avec Lisa Giroldini sur place.
5: Les langues se délient sur la croisette après la publication d'une tribune de professionnels du cinéma contre l'emprise de l'extrême droite via Vincent Bolloré sur Canal+. La réponse du patron du groupe Maxime Saada, qui a menacé de boycotter les signataires, commence à être critiquée. L'acteur et réalisateur français Alain Chabat.
22: Je trouve que, en tout cas, la réaction, épidermique ou je sais pas quoi de Maxime Saada est naze, je trouve. Je peux comprendre qu'il soit touché pour les équipes de Canal, puisqu'effectivement, le studio Canal produit des films. Il y a une vraie diversité dedans, donc de rajouter ce coup de pression à 2 balles, je trouve, à des gens qui, tu vois, donnent une opinion ou en tout cas qui ont une inquiétude. Et puis toujours pareil, j'ai l'impression qu'on est coincé entre Pigasse et Bolloré. T'es coincé entre LFI et le RN. Il faut choisir en permanence et moi je suis d'accord avec rien. Alors.
5: De son côté, le groupe Canal+ a redit son engagement en faveur d'un cinéma pluriel et en a profité pour réaffirmer son soutien à la Queer Palme. Créée en 2010 par le journaliste cinéma Franck Finance Madurera, elle visibilise et récompense le meilleur film queer selon un jury parallèle, co-présidé cette année par l'actrice Anna Mouglalis et le metteur en scène Thomas Joly.
23: Moi, ce qui me tient à cœur, c'est la joie. Je trouve heureux qu'on puisse parler de ces récits queer, de ces personnages, ces parcours, aussi dans la lumière, dans la joie, et pas que dans la souffrance. Et puis aussi la place laissée à la diversité aussi des personnages. Moi, ça m'intéresse, ça, de voir aussi comment, par exemple, sont traités les personnages féminins. On va devoir aussi définir ce qu'on veut en faire entendre par queer cette année, parce qu'en fait, queer, c'est un très large éventail de définitions, et c'est tant mieux.
5: Et si on ne décomptait que 5 films queer à Cannes en 2010, aujourd'hui pas moins de 21 longs-métrages sont en lice, un record. Parmi ceux en compétition, La Bola Negra, des cinéastes espagnols Javier Calvo et Javier Ambrosi, raconte l'histoire de l'Espagne à travers 3 hommes gays à 3 époques différentes, tous liés grâce à leurs désirs, leurs douleurs et leur héritage commun.
24: Il y a 2 sujets importants dans ce film. Le premier, c'est que le manque de communication nous mène à la violence. Et le second, le fil rouge, c'est l'importance des objets comme les œuvres œuvre d'art. C'est ça qui se passe de génération en génération en réalité. L'art est ce qui peut être hérité. Les émotions, non. Les émotions meurent avec nous. Mais l'art, une œuvre de théâtre, un disque, un film, c'est ce qui peut se transmettre.
13: Oui, Corinne, on fait une traquée, oui.
5: Souvent encore moins représentées à l'écran que les hommes gays, les femmes lesbiennes ont cette année, elles aussi, toute leur place à Cannes, avec 4 films lesbiens en lice pour la Palme d'Or. Lisa Gherardini, Apolline Verlon, Cannes, RFI.
6: Je comprends que vous ayez d'autres choses à faire. Allez-y.
1: Voilà, le festival de Cannes qui va donc se terminer demain avec donc notamment la remise de la Palme d'Or. On fera le bilan de cette 79e édition justement demain sur RFI, émission spéciale dès 19h en temps universel. En attendant, restez avec nous, l'actualité africaine à suivre.
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1: Bonjour les auditeurs, un petit message pour vous dire que le samedi 23 mai, il y aura la fête de la fringue à la MJC Centre Social Ligny-Chaise. La fête de la fringue, c'est donc une gratiféria de vêtements printemps-été de 11h à 17h30. Vous pouvez nous apporter vos vêtements le jeudi et le vendredi qui précèdent et le samedi 23 jusqu'à 14h. Il y a aussi au programme de la journée donc un repas le midi à 4€. Dans la journée, il y a des ateliers, des jeux pour adultes et enfants, de l'écoute de podcasts, des rallyes photos. Et on a une scène ouverte qui clôture la journée donc de 17h30 à 19h. Et pendant toute la journée, on a les jeunes qui tiennent une buvette pour financer tous leurs beaux projets, accompagnés par la MJC Ligny-Chaise. Voilà, donc la fête de la fringue, c'est le 23 mai de 11h à 19h au total et on vous attend avec grand plaisir.
2: Oui, bonsoir Radio Saint-Fée, heureux de vous présenter la soirée du 22 mai 2026 à l'association Pergot à Alex, le château Pergot, qui présente le White Sound System, un crew de jeunes femmes autour du reggae, de la dub et du hip-hop, avec un table de 8€, accueil à partir de 19h et concert à 21h à Alex. Merci à vous et venez nombreux au Château Pergot. Merci, l'asso Le Pergot. Bonne soirée.
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8: Bonjour, à l'occasion de ses 40 ans, la chorale Kirua propose 3 concerts, samedi 23 mai, 20h30 à la salle festive d'Alex, dimanche 24 mai, 18h au prieuré Saint-Félix à Marsanne, sur réservation au 06 45 41 29 11 et le lundi 25 mai à 17h au temple de Guy Grange. Merci de venir écouter et applaudir la chorale Kirua. Bonne journée.
9: Bonjour, c'est Étienne. 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Salut.
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11: Bonjour Radio Saint-Ferréol, on s'appelle Baptiste Rolla et Samy de Coster. La compagnie s'appelle Scène Nationale 7. On traverse la région à pied à partir du 22 mai avec un spectacle musico-théâtral qui s'appelle Prélude de Pan. C'est une nouvelle de Jean Giono, enchanteresse, sauvage, inquiétante, drôle, très poétique et très orale en même temps. C'est l'histoire d'une fête de village qui va tourner à la pluie et au fantastique. Une histoire d'hommes et d'animaux devenus fous. La mise en scène emmène le texte et la musique et finit dans une sorte de transe très joyeuse. Voilà, on vous attend à la gare des Ramières, à Alex, pour la fête de la nature le dimanche 24 mai à 17h, puis à Bordeaux le même jour à 20h. Le lundi 25, à partir de Cré, on chemine jusqu'à la rivière Arte de Gigorle-Lozeron, où l'on jouera à 19h. Puis le lendemain, vers la vallée de Quin, au-dessus de Saint-Andéol, le 26 mai à 18h30 cette fois. Et après, on attaque l'ascension du Vercors et on fait la traversée du massif jusqu'à sa pointe nord. On termine notre périple éco-théâtral le 7 juin. Retrouvez toutes nos dates et horaires sur scène-national-7.com, scène-national-7.com. Et vous êtes invité, si les jambes vous fourmillent, à marcher avec nous sur une étape de votre choix. Écrivez-nous sur grandrandogiono@gmail.com, grandrandogiono@gmail.com. Des animations naturalistes seront menées tout au long de cette itinérance pour découvrir tous les vivants qui habitent cette montagne magique. Voilà, merci Radio Saint-Fé pour ce partage et on vous dit à tout bientôt.
12: Oui, bonjour la radio. Alors ici la compagnie Carnaval pour vous annoncer l'ouverture d'un nouveau lieu culturel à Soult, le Passe Muraille. Et donc on va inaugurer ce nouveau lieu avec une proposition de la compagnie Carnaval qui s'appelle Remake, un entresort à la croisée de la marionnette, de la magie, des arts numériques, une proposition d'illusion d'optique. Et tout ça joyeusement à partir du 23 mai. Donc il y aura deux séances, une à 17h et une à 19h. On vous conseille de venir un petit peu en avance pour pouvoir assister au spectacle. On peut manger et boire sur place. C'est juste à côté du Zigzag Café et c'est aux 10 routes de Bordeaux, à Soult. Voilà, plus d'infos sur le site de la compagnie Carnaval, compagniecarnaval.com. À très bientôt.
13: J'annonce l'art dans la Grand-Rue à Beaufort-sur-Gerval, une exposition d'artistes, de peintres, sculpteurs.

0: Et nous faisons appel à éventuellement des musiciens qui souhaiteraient se joindre à l'événement et mettre tout ça en musique pour le plaisir de tous. Voilà, bienvenue à vous et d'ici là, bonne semaine. Bonjour, la compagnie La Fugue revient jouer son spectacle dans la Drôme, Nadine, grâce à un soutien de Culture et Territoire diffusé par Valence Aglo. Nous jouerons donc le jeudi 28 mai à 19h à la médiathèque La Tour Maubourg à Valence. Le vendredi 29 mai à 18h30 à la médiathèque de Mours-Saint-Eusèbe, à côté de Romans. Et enfin, le dimanche 31 mai à 11h au restaurant La Pangée à la Baume Cornillane. Voilà, pour plus d'informations sur le spectacle, culafugue.org. À très bientôt.
1: Salut, dimanche 24 mai à la MJC de Oust-sur-Cie, Ninichèse, on organise la projection de Guidam jusqu'au bout. C'est un documentaire de Hamad Gamal et Sarah Bechellerie. Alors que les rêves de la révolution au Soudan sont emportés par la guerre, Hamad et ses camarades, anciens membres des mouvements étudiants, aujourd'hui exilés en France, se demandent comment garder vivante la mémoire de la résistance du peuple soudanais. Et la projection sera suivie d'un échange avec Hamad Gamal, réalisateur et cofondateur de Sudfa Media. Ce rendez-vous est à 19h à la MJC. C'est une soirée en prix libre en soutien à Sudfa Media, qui est un média franco-soudanais indépendant. Alors venez nombreux. À très bientôt.
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5: Salut. Alors nous, c'est une bande de potes. On a créé un collectif parce que on avait tous une vie à 100 000 à l'heure. Puis un jour, on s'est dit, mais what, quoi? La vie, elle passe. Puis on s'est dit, on va créer un tiers-lieu. Un tiers-lieu, c'est quoi un tiers-lieu? C'est un lieu collectif où on partage des savoir-faire autour de l'écologie, de la musique, de la cuisine.

c'est d'accommoder les légumes au goût des clients et puis de partager un groupe musical. Chaque semaine, on se réunit en collectif. On laisse la parole à chaque individualité pour s'exprimer dans le collectif et pour créer une richesse de partage, non pas une richesse monétaire, mais une richesse d'échange.

a fait, c'est qu'on a créé une société coopérative d'intérêt collectif. Je crois que ça porte bien son nom. C'est fait par tous et pour tous. Que chacun y trouve sa place. Moi, je vous le dis, les tiers-lieux, c'est bien plus qu'une mode, c'est un mode de vie. Le tiers-lieu, il peut pas exister sans le collectif. Un tiers-lieu, c'est avant tout une histoire de partage. C'est un véritable lieu de création, de réseau. L'accueil du public, qu'importe l'âge, la personne. C'est un lieu qui se nourrit de rencontres et d'échanges culturels et intellectuels.

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3: Le mardi 28 avril 2026, les élèves de la classe 1 CAP, production et services restauration du lycée Armorin, sont reçus solennellement en mairie de Cré pour y lire publiquement la nouvelle qu'ils et elles ont conçue et rédigée et qui sera soumise prochainement au jury national du concours des écrits pour la fraternité proposé par la Ligue des droits de l'homme, dont le thème cette année est « Faire vivre la démocratie à l'école et dans les lieux d'éducation populaire ». Cette nouvelle est le fruit d'un travail collaboratif mené tambour battant en seulement 5 semaines avec leurs professeurs de lettres, d'histoire géo et d'éducation morale et civique, Anne-Cécile Hardy, accompagnée de la documentaliste du lycée, Cathy Nicole. Une œuvre collective dont chaque étape a fait l'objet d'un vote, à commencer par son titre, un nom compliqué à porter. Sans attendre la décision du jury, c'est déjà un événement que les élèves s'apprêtent à vivre en déclamant leur texte devant des représentants de l'équipe municipale nouvellement élue, de la section locale de la Ligue des droits de l'homme fraîchement créée, du proviseur de la cité scolaire Armorin Sylvain Bache et de la presse locale.
5: Allez, venez par là, venez par là.
6: Jeunes gens, alors, on se concentre, d'accord? On va faire comme l'autre jour, on inspire profondément. En montant les épaules. On monte les épaules, on monte les épaules, on monte sur les pieds. On monte sur les pieds. Et on redescend, on souffle.
7: On recommence. Alors, pas que toi.
6: On monte sur les pieds, allez, on s'étire, on s'étire. On monte les épaules.
8: Donc, on est d'accord, aujourd'hui, c'est important. On est à la mairie. Il y a des gens qui viennent de la Ligue des droits de l'homme, qui viennent de Cré, qui viennent de Valence. Il y a plein de gens qui sont venus vous écouter. Je ne veux pas de discussion entre vous, on va débriefer après. Mais pendant la séance, on ne dit pas à notre camarade ce qu'on pense. On reste dedans et après, on débrief. OK? Donc là, je vous ferai des petits signes. Vous suivez, vous montrez ce que valent les 1 CAP. Ça marche? Allez, go!
9: Bonjour.
10: Bonjour.
9: Ça va? Vous n'êtes pas trop stressé?
10: Si, un peu. Un petit peu, ça va aller.
11: Un petit peu, ouais.
10: On a trop le trac.
9: Vous avez préparé quoi pour aujourd'hui?
11: On a préparé une petite nouvelle, une petite histoire. On vous la lira à l'intérieur.
9: Qui parle de quoi?
10: Sur la démocratie. Démocratie à l'école.
11: Démocratie à l'école. Mais allez, ça va aller les filles, ça va aller.
10: On est zen, ça va bien se passer, la nouvelle est...
11: On inspire, on expire.
10: On a fait une bonne nouvelle en vrai, donc ça passe.
11: Ouais, mais on inspire, on expire.
10: Non mais doucement, c'est une narration.
9: C'est la première fois que vous venez à la mairie?
10: Ouais, pour moi oui.
11: La rue piétonne, je la connaissais, mais pas la mairie, donc...
10: Pareil pour moi. Oui, je suis toujours plus grande,
11: hein. Oh.
10: Oh.
11: Oh.
12: C'est bon, hein.
10: Bonjour. Moi, je suis Morgane Ducor, du coup. L'élu en charge de la jeunesse et de la Villa Hauteur d'Enfant.
13: Voilà. Cathy Nicole, documentaliste.
14: Je suis Anne-Cécile Hardy, la prof de français.
15: D'accord, et moi, je suis Anne Armania, je suis adjointe aux Solidarités.
14: Enchantée.
16: Si tout le monde est installé, on va démarrer. Eh bien, bonjour à toutes et à tous. Je suis très heureux de vous accueillir aujourd'hui donc dans la salle du conseil municipal. Moi, je suis Samuel Orphelin, je suis adjoint à la démocratie locale, donc c'est à ce titre-là que je vous accueille. J'en profite pour excuser Madame la maire qui ne pouvait pas vous accueillir aujourd'hui. Donc c'est à moi que revient cet honneur. Je suis très heureux de vous accueillir là pour plusieurs raisons, parce que d'abord, vous allez incarner aujourd'hui ce qu'on a souhaité mettre en place tout au long de notre campagne et ce qu'on souhaite mettre en place pendant notre mandat, c'est-à-dire la démocratie locale. C'est comment on fait rentrer tous les citoyens dans ce lieu qu'est la mairie, comment on vous fait participer aux décisions, comment on s'inspire de votre quotidien pour pouvoir mettre en place des règles qui correspondent à vos attentes. Vous êtes la future génération de citoyens qui arrive, donc je suis admiratif du travail que vous faites sur ce sujet aujourd'hui. Je remercie donc la Ligue des droits de l'homme qui a fait ce travail, et puis les enseignants d'Armorin qui permettent de mettre en place ces exercices-là, qui, j'espère, vont inspirer plein d'autres choses pendant ce mandat. Merci de prendre possession de ces lieux qui sont à vous autant qu'aux élus. Et puis, je suis impatient surtout d'écouter votre travail et de voir comment on va pouvoir continuer à travailler ensemble pendant ces 6 années sur ce sujet de la démocratie et de la participation des citoyens.
17: Ce concours proposé par la Ligue des droits de l'homme était un véritable défi.
18: Nous n'avions que
19: 5 semaines
18: pour imaginer et écrire cette nouvelle.
19: Et nous avions autant d'idées différentes que de personnes dans la classe.
17: Alors nous avons dû beaucoup discuter, souvent
19: voter
17: et parfois
19: tirer au sort
17: pour faire nos choix et avancer.
20: Un vrai défi de démocratie à l'école.
19: Nous avons parfois écrit
18: seuls,
19: parfois
18: en groupe,
19: parfois
18: tous ensemble. Et puis nous avons corrigé,
19: réécrit,
18: encore réécrit.
20: De la confiance dans l'intelligence collective,
17: quelque soit froide,
20: et beaucoup de travail plus tard, le voilà aujourd'hui, notre chef-d'œuvre.
17: Pour un concours sur la démocratie à l'école, nous sommes très fiers que le lycée Armorin soit reçu ici, aujourd'hui, à la mairie. Merci d'écouter les élèves de première année CAP vous lire
21: et nous compliquer à partir.
11: Comme tous les jours de cette année 2067, à 13h, les scanners extérieurs du lycée se déverrouillèrent afin que les élèves puissent entrer grâce à leur carte de reconnaissance. Depuis 10 ans, l'État de Fantasyland avait décidé de reculer les horaires de début des cours, estimant que 8h était trop tôt. Kira observa le spectacle des élèves qui passaient devant elle. Ils communiquaient grâce à des oreillettes traductrices. En effet, les élèves de ce lycée venaient aussi bien de la Skibidi Tentative que du Maroc-Istan et ils ne parlaient pas la même langue.
22: Ce jour-là, un nouvel élève se présenta dans la classe.
23: Kira trouvait que son corps, taillé comme un héros grec, mettait en valeur l'uniforme noir non-juré de l'école.
24: Voici votre nouveau camarade. Il s'appelle David Benladen. Comme à chaque fois qu'on le prononçait, son patronyme provoqua des échanges de regards. Il entendit des chuchotements, il imagina que son nom rendu tristement célèbre au début du siècle provoquait encore une fois de mauvaises blagues sur son soi-disant terrorisme. Belladen n'aimait pas la situation. Il lança des regards plus que glacieux à ses camarades. Dans sa tête, il se voyait juste répondre à leurs provocations par des bombes et des missiles. Après avoir calmé la classe, M. Léon demanda au nouvel élève d'aller s'asseoir à côté de Kira. Elle lui demanda
25: « Peux-tu me prêter un stylo, s'il te plaît ?»
16: Belladen cria.
26: Non, je ne vais pas te le donner.
16: Il lança un stylo par terre pour qu'elle soit obligée de le ramasser.
27: L'objet éclata.
16: Kira était perdue, car normalement les gens de Fantasyland étaient gentils, polis et généreux.
11: Tous ces événements avaient agité la classe. Afin d'en savoir plus sur ce nouvel élève, Monsieur Léon demanda à Belladen son code-barre.
28: S'il te plaît, peux-tu me montrer ton code-barre ?
26: Non, je ne vais pas te le donner.
23: Monsieur Léon s'approcha du bureau de Kira et Ben Laden. Celui-ci se leva, regarda Monsieur Léon dans les yeux
26: et le gifla.
28: Tous les élèves se turent.
26: Ben Laden, de son côté, était heureux d'avoir giflé le prof. À la fin du cours, il prit son sac et rentra chez lui, en Super I-45. Le soir, il s'interrogea pourtant sur la réaction de ses camarades. Ils étaient bizarres, ces élèves, à ne pas le soutenir.
16: C'était des robots ?
26: Il s'était attendu à ce qu'il se rebelle, profite de la situation pour que la classe se transforme en champ de bataille.
11: Eux étaient bouleversés par ces événements. Ils se donnèrent rendez-vous dans une salle inoccupée. Ils formèrent un cercle et chacun donna son point de vue sur la situation. 3 grandes idées ressortirent.
22: Première idée.
11: S'occuper de lui en allant le taper.
22: Seconde idée.
11: Lui faire peur par des menaces.
22: Dernière idée.
11: Lui parler et trouver un moyen de s'expliquer pour régler la situation.
22: Ils votèrent.
11: La majorité des élèves étaient pour la dernière solution.
23: Ils se mirent d'accord pour organiser un rendez-vous et communiquer avec lui.
16: Les élèves lui demandèrent pourquoi il avait fait ça.
28: Tu vois, c'est dommage car Monsieur Léon est comme un ami pour nous. Tu devrais t'excuser, voire lui acheter un petit quelque chose. David n'a jamais vécu pareil au moment. En rentrant chez lui, il s'est demandé comment se faire pardonner. Il a envoyé un message à Kira.
26: Coucou, je peux te poser une question?
25: Oui, dis-moi.
26: Est-ce que tu connais le gâteau préféré du prof?
25: Oui, c'est une tarte au citron avec des framboises dessus.
26: Ok, merci, t'es la meilleure.
25: Par contre, la recette est dans mon casier au lycée.
19: Le lendemain, il alla trouver son professeur dans sa salle avant les cours.
0: Bonjour monsieur, je m'excuse du plus profond du cœur pour vous avoir frappé au visage. Je me veux parce que je vous ai humilié devant la classe. Tenez, j'ai fait ça pour vous.
17: Il lui tendit le gâteau. Monsieur Léon le regarda, les yeux brillants.
1: Je suis heureux que tu viennes présenter tes excuses, merci, mais ton comportement était inacceptable.
0: Oui, je sais, je comprends bien.
1: Dans ce cas, j'accepte de retirer ma plainte, mais tu es quand même puni.
28: Et ça mène à faire.
2: Ben Laden faisait des efforts, mais avait bien des difficultés à changer des années de réaction violente. Après qu'il se soit une énième fois battu contre un élève dans la salle 429, les autres élèves appelèrent le directeur. Celui-ci prit à part les élèves qui s'étaient battus. Le directeur gronda David, ne parla qu'à lui. Alors il réagit.
0: Élu, pourquoi vous parlez que de moi et pas d'autres élèves?
2: Le directeur lui dit.
25: Mais de qui tu parles? Il n'y a personne avec nous.
23: Les yeux verts de Ben Laden étaient pétrifiés de peur sous son mono-sourcil.
25: Il réalisa que depuis le début, il ne se battait contre personne d'autre que lui-même.
17: Alors il réagit.
25: Il finit chez un psychologue pour régler sa situation.
19: Il prit la décision de quitter la soi-disant armée terroriste créée dans sa tête. Il redoubla et finit par avoir son diplôme.
25: Kira est de nouveau devant le scanner du lycée. Mais 20 ans plus tard, c'est au tour de sa fille d'y faire sa première rentrée. Le monde entier connaît désormais cette école rendue célèbre à travers le contenu de Mr. Clean.
1: Cet agent d'entretien est en effet populaire pour publier des vidéos où il danse en faisant le ménage. Depuis quelques années, il a d'ailleurs pris la direction de l'école suite au vote des professeurs et des élèves.
19: Il est respecté par tous, car il sait aider les élèves à trouver une meilleure vie.
1: Il est attentif aux élèves agressifs et aide ceux en difficulté scolaire.
2: Une fois, il a même invité une star du foot à regarder la finale avec les internes.
23: Avant de partir, Kira croise le regard de Cyclope, du directeur, vert, souriant et doux sous son mono-sourcil.
18: Nous espérons que vous avez aimé ce texte. Nous l'offrons aujourd'hui solennellement à l'association La Ligue des Droits de l'Homme.
3: En tant que présidente de la nouvelle section crétoise de la LDH, toute nouvelle section qu'on vient de créer en début d'année, merci d'avoir participé et on espère que vous, ben voilà, que ça laissera en vous des graines pour ces idées de démocratie et de l'importance que vous avez à jouer en fait toutes et tous. C'est la première fois en fait qu'on fait un événement public, donc on est vraiment très touchés que ce soit avec vous toutes et tous, les élèves, les jeunes. Et aussi ben, les encadrants, les personnes qui ont permis à ce concours de se matérialiser ici à Cré.
10: Moi, je suis Morgane Ducor, l'élue en charge de la jeunesse. Alors, en charge de la jeunesse, on dirait que je porte la jeunesse sur mon dos. C'est plutôt que je suis à votre service pour les 6 prochaines années. Et que je suis aussi très émue de vous voir là, à la place des conseillers. Et de vous rappeler que même si vous n'y siégez pas au quotidien, vous avez toute la légitimité pour nous faire part de vos projets, de vos envies et de vos besoins pour la ville aussi. Donc un grand merci et grand merci pour ce que vous nous avez partagé, c'était très émouvant.
3: Mes camarades de la LDH ont fait des attestations de participation que je vais vous remettre, donc je vais vous appeler ou je vais les distribuer. Donc je vous dis que les prénoms.
28: D'accord.
3: Immaculada, on a fait par ordre alphabétique. Ouais. Ensuite, on a Daïs. Ayman. Enrique. On a Mathis. Aïcha. What's
4: Oui, Sylvain Bas, je suis le proviseur. Moi, ce que j'ai dit à certains à la sortie, c'est que vous avez réussi à imaginer, à écrire, à exprimer, à dire devant un public le travail qui était fait. Assis à la place des élus, c'était, je pense, quelque chose d'extrêmement important, d'impressionnant. Donc, je pense que c'est beaucoup de confiance qui est gagnée. Et ce que je leur souhaite, eh bien, c'est de pouvoir garder cette confiance et pouvoir la réinvestir.
5: Je suis tellement fière de toi, mais non, mais t'as super bien géré.
6: Moi, j'ai bégayé, je vais la poil rapidement, mais sinon...
7: Mais moi, j'ai sauté carrément la moitié de la page.
6: Mais c'est pas grave. Ils ont même pas vu, je pense.
8: Vous savez qui se réunit ici?
9: Réunion... ce qui concerne Cré, peut-être.
8: Ben c'est ça, c'est la ville de Cré, c'est la mairie. Ça vous donne envie d'en savoir plus un peu?
12: Sur la démocratie?
8: Peut-être.
12: Moi après, je suis pas trop politique, moi.
8: Qu'est-ce que ça veut dire pour toi, politique?
12: Politique, ça veut dire des personnes qui votent pour d'autres personnes.
8: Ces autres personnes, qu'est-ce qu'elles peuvent faire, par exemple?
12: Ils peuvent faire avancer le pays comme faire reculer le pays, je pense.
8: Qu'est-ce qui pourrait le faire reculer?
12: C'est une bonne question.
8: Alors, qu'est-ce qui peut le faire avancer?
12: Je pense que plus d'aide pour les hôpitaux, les écoles, tout ça, faire avancer les jeunes pour la suite, pour qu'ils reprennent le pays en main. Du coup, pour faire reculer, il y a quoi?
9: Démarrer une guerre.
12: Ouais, voilà.
8: Bah merci beaucoup, hein, merci. Franchement.
13: On va vous demander d'aller sur la terrasse pour faire une photo officielle pour qu'on garde nous un souvenir à la mairie et puis surtout, vous nous rapportez le résultat. Que vous ayez gagné ou perdu, on veut savoir la suite.
27: Damien Guillaume, je suis un simple membre de la toute nouvelle section crétoise de la LDH. Voilà, c'est un concours que la Ligue des droits de l'homme a lancé en 1991, donc ça fait déjà 35 ans que ça dure. Le concours s'appelle « Écrit pour la fraternité ». Mais chaque année, il y a un thème précis. Cette année, le thème, c'était « Faire vivre la démocratie à l'école et dans les lieux d'éducation ». C'est un concours qui, normalement, s'étale sur toute l'année scolaire. La plupart des gens qui postulent, qui proposent des contributions, ils travaillent depuis septembre. Eux, là, on a pris le train en marche. Ils ont eu 4 semaines pour travailler. Donc, c'est un exploit. C'est insensé d'avoir réussi à écrire une nouvelle à 21 en 4 semaines, c'est-à-dire en 4, 5, 6 séances de cours à tout casser. Voilà. Et d'avoir réussi à faire ça au moment où une nouvelle équipe s'installe à la mairie de Cré sur le thème de la participation citoyenne. Enfin, il y a un truc où les planètes se sont tellement alignées que là, c'est génial de voir ça, quoi. Et puis alors, le choix de ce nom de personnage, David Ben Laden... J'ai trouvé que c'était une idée de génie, quoi. J'ai trouvé ça absolument génial dans la manière de mettre ensemble des trucs qui ne savent pas cohabiter. Ben là, dans cette nouvelle, ils y arrivent, quoi. C'est beau, quoi.
8: Merci beaucoup.
27: Avec joie.
8: On va suivre un peu les élèves. Hein. Ouais, ils sont en train de prendre la photo officielle.
29: Allez, viens dans la prochaine, déjà.
30: Ah ouais. C'est pour l'équipe de rugby, c'est ça? Ok.
29: Allez,
30: juste,
29: il manque Anne et Yusuf Serre. Il manque Anne et... Tu veux pas venir, ça va, je crois?
31: Super,
29: à
31: rien.
30: Merci.
31: Vous avez super bien.
30: Parfait.
31: Super. Et bravo à vous, les élèves.
8: Bon, bah alors ça y est, c'est fait.
32: Oui, c'est fait. C'est très
33: bien. Oui, c'est très bien passé. On adore. Franchement, on est super content.
8: Ah, bah là, vous pouvez être content, ouais. Comment vous avez procédé?
33: Bah, on a pensé ensemble pour chercher les idées ensemble.
8: Donc, chacun donnait son idée et après, qu'est-ce qui se passait?
33: Chacun donnait son idée et puis après, maintenant, on revoit tout ensemble. Si ça va, maintenant, on vote pour voir si ça va.
34: Vraie démocratie pour voter, pour avoir toutes les idées ensemble. Du coup, tu peux travailler toute seule, des fois tu travailles à binôme, de gros, pour avoir beaucoup d'idées.
8: Et par exemple, quand vous n'étiez pas d'accord, qu'est-ce qui se passait?
34: On vote. C'est comme la démocratie, donc on vote. Du coup, si moi je dis à droite, j'ai beaucoup de gauche, donc tout le monde part à gauche. Donc c'est ça qu'on a fait.
8: Et est-ce qu'il y a des choses que que tu regrettes, ou au contraire, est-ce qu'il y a des choses qui t'ont surpris dans les votes?
34: Oui, je regrette un peu, je suis surpris un peu, oui, c'est comme ça. Comme le nom. Et pour écrire le nom, moi j'écris mon... comme le nom que j'aime, donc les autres ils ont écrit ça, donc on a voté, donc on... c'est ça qui est de la plupart des personnes, ils ont voté pour un nom compliqué à porter, donc on est parti là-bas.
8: Et toi, est-ce qu'il y a des choses que tu as proposées?
34: Oui.
8: Qui ont été gardées?
34: Ah oui, j'ai proposé, oui. Plein de choses.
10: J'ai contacté la Ligue des droits de l'homme et ils savaient.
0: Anne-Cécile Hardy, professeure de lettres, d'histoire géo et d'éducation morale et civique.
10: Et donc on a travaillé ensemble, donc ils sont venus au lycée rencontrer les élèves au départ pour un petit peu présenter la démarche de l'association, voilà, l'historique de l'association, etc. Et puis nous, on a travaillé après en écriture collaborative pour essayer en 5 semaines. On avait un planning hyper serré, sachant qu'ils sont en première année CAP, donc c'est l'année après, c'est l'équivalent de la seconde. C'est des publics très variés. Il y a des gens qui viennent qui ont parfois des difficultés scolaires, il y a des gens qui viennent de l'étranger, qui viennent juste d'arriver. Donc c'était quand même un défi de les mettre à l'écriture et de les faire travailler ensemble. C'était surtout ça le défi, c'était de vivre la démocratie en faisant le projet. Alors, un des meilleurs exemples de démocratie, quand même, ça a été, d'où les sueurs froides, ça a été que dès le début, donc je leur ai demandé de créer par petits groupes des idées. Et donc, dès le départ, je leur ai dit, bon, bah, pour avoir une histoire, il faut avoir un personnage quand même. Voilà, alors vous allez réfléchir à une idée de personnage. Donc, on avait, je ne sais plus, une dizaine de personnages proposés. Et il y en a un par bravoure, comme ça, qui a, comme ça, pour voir péter, c'est ma réaction, je pense, qui a proposé Ben Laden. Moi, je respecte la démocratie, j'écris, on a voté, et bah, la démocratie étant ce qu'elle est, ils ont voté pour Ben Laden. Donc, j'avoue que bah, comme ça peut arriver dans les élections, parfois on est un peu déçu des résultats, voilà. Et donc, ma collègue était sur le point de mettre fin à l'expérience, et j'ai dit, bah non, on respecte la démocratie, tant pis, on part avec Ben Laden. Et donc, on a continué comme ça à voter. Et puis après, ils sont venus le lendemain en disant « Mais comment on va faire? Ils vont jamais accepter la Ligue des droits de l'homme, une nouvelle avec Ben Laden. » J'ai dit « Bah, effectivement, ça devient de plus en plus un défi, c'est super. » Et donc, du coup, tout le défi, ça a été d'intégrer, de toujours respecter ce que la démocratie votait. Et je vous avouerai qu'à chaque fois qu'on votait, j'étais très, comment dire, surprise des résultats. Et à chaque fois, il a donc fallu respecter tout ce qui avait été écrit par les élèves. Et en fait, il faut faire confiance à la jeunesse et à sa capacité de rebond.
1: Il faut savoir que le concours, il est proposé déjà à la dernière classe de maternelle jusqu'en terminale. Plus des groupes dans les foyers, d'autres jeunes, MJC et tout ça. Donc, il y a énormément de catégories proposées.
2: De jeunesse. Moi, c'est Justine Chanal, je suis la chargée de communication de la mairie de Cré. Je vais juste faire un retour sur les réseaux sociaux et sûrement sur le site internet pour mettre en avant ce projet-là.
8: Qu'est-ce que vous pensez de ce type de projet, du fait que la mairie puisse l'accueillir?
2: Je trouve ça super, surtout pour les jeunes d'aujourd'hui, parce qu'on sait qu'aujourd'hui, tout le principe de démocratie, c'est parfois déjà un peu compliqué à comprendre. C'est pas toujours réel dans les faits. Donc de pouvoir intégrer de la jeunesse à tout ça et qu'ils soient accueillis par la mairie, ça permet aussi de briser, je trouve, cette barrière qu'on a souvent avec les institutions politiques et publiques, quoi.
8: Vous-même, vous êtes jeune, ça fait pas si longtemps que ça, vous étiez à leur place en quelque sorte?
2: Ouais, j'étais même dans le même lycée. Donc oui, non, c'est cool parce que moi, la première, quand il a fallu que je trouve du boulot, la mairie, c'était pas la première chose qui me venait à l'esprit parce que la politique, c'était, dans ma tête, c'était quelque chose d'un peu compliqué, c'était quelque chose d'un peu dangereux, quelque part. Donc du coup, l'aborder sous ce sens-là, je trouve ça cool pour les jeunes.
8: Voilà. Dangereux, pourquoi?
2: Parce que la politique, c'est dangereux. Le monde est dangereux. Mais on n'a pas le choix, il faut vivre avec. Donc je trouve qu'effectivement, l'appréhender comme ça, c'est cool.
8: Qu'est-ce qui est dangereux? Qu'est-ce qui peut être dangereux en politique?
2: Justement, le principe de démocratie qui n'est pas toujours respecté, on n'écoute pas toujours les avis des autres. On se moque facilement des gens et de ce qu'ils pensent plutôt que d'essayer de vivre en fonction de la différence de nos idées, ce qui de base est censé être une force. Aujourd'hui, c'est une faiblesse. Donc c'est ça qui est compliqué et dangereux, je trouve. Parce que les gens ont tendance à se détester alors que parfois, il n'y a pas de raison, quoi.
8: Qu'est-ce qu'on peut faire pour changer ça?
2: Parler, communiquer, apprendre à discuter plutôt que de se battre, je pense. Voilà.
8: Merci beaucoup.
2: De rien. Bonne journée. Merci. Au revoir.
12: Donc Samuel Orphelin, adjoint à la mairie de Cray sur les questions de démocratie locale. Anne, donc, qui est ma collègue adjointe aux solidarités, m'a informé de ce projet-là. L'idée que j'ai envie de donner, c'est que chacun peut participer d'où qu'il parte, d'où qu'il vienne. Toutes les idées sont bonnes parce qu'on reste l'expert de son quotidien
11: et qu'on a forcément des choses à dire sur ce qu'on vit et comment on souhaite que les décisions soient prises.
0: C'est ça qui vous animait pendant la campagne et qui vous anime aujourd'hui ?
11: C'est ce qui nous a animés pendant la campagne et c'est ce qu'on doit faire vivre aujourd'hui sur l'ensemble de la commune de Crest. Donc pour l'instant, on n'a pas encore démarré ça, mais il faut qu'on le fasse vivre tout au long des 6 années du mandat.
0: Et pourquoi le chemin est aussi important, la manière dont les décisions sont prises ?
11: Parce que ça dit tout de la manière dont on accueille la parole des gens, de la manière dont on va construire nos décisions. Et donc si ce chemin-là, il n'est pas bon, le résultat ne sera jamais bon.
14: Démocratie à l'école. Là, il faut qu'on parle fort et en même temps, d'accord ?
15: Nous avons parfois écrit.
16: Seul.
15: Parfois.
16: En groupe.
15: Parfois.
16: Tous ensemble.
0: Merci aux élèves de 1 CAP, production et services en restauration du lycée Armorin, aux élus à la ville de Crest, Samuel L'Orphelin, Morgane Ducor et Anne Armagnat, à Justine Chanal, chargée de communication à la mairie, aux membres de la section locale de la Ligue des droits de l'homme, Damien Guillaume Audolan, Muriel Michalet et Axel Chevrier, à Sylvain Bache, proviseur de la cité scolaire Armorin, et bien sûr Anne-Cécile Hardy, professeure de lettres, d'histoire géo et d'éducation morale et civique. Un reportage de Franz Vellier pour Radio Saint-Ferréol.
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0: Et si je meurs demain, je ne pourrai que dire merci de m'avoir donné tout ce temps de goûter chaque grain de sable du sablier.
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0: ta sœur.
1: La licorne a un rôle thérapeutique. C'est une initiatrice au plus haut niveau. La puissance de la vision qu'elle propose, et ça c'est la licorne, c'est la conscience de vérité. C'est la certitude intérieure que ça c'est vrai, et qu'on n'a rien à foutre de tout ce que les autres nous racontent, et c'est de l'ordre d'une évidence qui pulse à l'intérieur.

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1: Des fois, c'est facile. Ah. Des fois, pas facile.

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1: Le journal international avec vous, Julien Coquelrem.
3: Et à la une, 5000 soldats américains bientôt envoyés en Pologne. L'annonce de Donald Trump à quelques heures d'une rencontre qui promet d'être houleuse entre Marco Rubio et les ministres des Affaires étrangères de l'OTAN. Le chef de la diplomatie américaine s'est interrogé hier sur l'intérêt pour les États-Unis de rester dans l'Alliance. En Chine, un rendez-vous au diapason du tournant opéré par les guerres en Ukraine et en Iran. Le congrès mondial des drones a commencé hier et dans notre dossier du jour, on se penche sur les drones Shahed de l'Iran, les difficultés qu'ils posent aux armées occidentales. À la une également, la Turquie est le principal parti d'opposition qui dénonce un acharnement judiciaire. La justice a destitué hier la direction du CHP. Et puis, Stephen Colbert tire sa révérence aux États-Unis. La fin du Late Show de CBS, vu par beaucoup comme la victime des pressions politiques de Donald Trump.
1: 5000 militaires américains envoyés en Pologne, l'annonce de Donald Trump hier soir.
3: Qui met en avant sa bonne relation avec le président nationaliste Karol Nawrocki, élu il y a un an, trois semaines après l'annonce du retrait du même nombre de soldats en Allemagne. Et alors que le Pentagone avait remis en cause la semaine dernière le déploiement en Pologne justement de 4000 militaires, impossible pour l'instant de savoir si le président américain l'a simplement rétabli ou s'il parle de troupes supplémentaires. L'enjeu est de taille en tout cas, alors qu'aujourd'hui les ministres des Affaires étrangères de l'OTAN se réunissent en Suède. Le chef de la diplomatie américaine, Marco Rubio, sera de la partie et il a donné le ton hier en accusant l'Alliance Atlantique de refuser de faire quoi que ce soit pour aider les États-Unis dans leur guerre contre l'Iran. Il y a quelques semaines, Donald Trump disait envisager se retirer de l'OTAN, Pierre Benazet.
4: Marco Rubio a expressément mis en doute l'utilité de l'OTAN pour les États-Unis. L'exaspération américaine s'est déjà traduite par l'annonce du retrait d'Allemagne de 5000 soldats américains, ce qui provoque de vives inquiétudes dans les rangs des Européens. Et le secrétaire général de l'Alliance, Mark Rutte, s'emploie à rassurer les alliés.
5: Je ne suis pas inquiet car c'est exactement ce dont nous discutons depuis plus d'un an maintenant. L'Europe se mobilise, le Canada se mobilise et nous dépensons davantage. Nous assumons davantage la responsabilité de notre propre défense et mettons fin à notre dépendance excessive vis-à-vis d'un seul allié. Il est donc juste que nous rééquilibrions cette situation afin que les États-Unis puissent eux aussi se recentrer davantage sur d'autres théâtres d'opération. Nous sommes donc tous dans le même bateau, mais cette dépendance excessive doit cesser. Nous sommes dans un processus structuré tout à fait normal.
4: Le Pentagone doit publier incessamment son modèle de force, un document qui détermine le volume des contingents prépositionnés dans le cadre de l'OTAN, et une réduction drastique serait vécue en Europe comme une menace pour l'existence même de l'Alliance Atlantique. Pierre Benazet, Bruxelles. RFI.
3: Et ce matin, Marc Rutte salue l'annonce de l'envoi de soldats américains en Pologne, mais souligne que l'Alliance ambitionne toujours d'être moins dépendante des États-Unis. Et hier, Marco Rubio a aussi proposé que les pays de l'OTAN, hors États-Unis, s'engagent à consacrer au moins 0,25% de leur PIB au soutien à l'Ukraine. Il salue les efforts de certains États comme l'Allemagne et les Pays-Bas, mais affirme que les dépenses doivent être mieux partagées.
1: Le chef de la diplomatie américaine plus optimiste sur un autre dossier.
3: Il dit ne pas vouloir l'être trop, mais Marco Rubio fait bien état de progrès dans les discussions avec l'Iran, alors que les médias iraniens font état d'une visite à Téhéran aujourd'hui du chef de l'armée pakistanaise pour poursuivre la médiation. Espérons que cela fera avancer les choses, dit Marco Rubio, qui souligne toutefois que la mise en place d'un système de péage dans le détroit d'Ormuz par l'Iran rendrait impossible toute solution diplomatique.
1: L'Iran, l'Ukraine, deux guerres où les drones se sont retrouvés au premier plan.
3: Et les mêmes drones. Dans les deux cas, les Shahed produits par l'Iran et que l'armée russe a aussi intégré dans son arsenal. Alors qu'hier a débuté en Chine le congrès mondial des drones, c'est notre dossier du jour. Bonjour Franck Alexandre.
6: Bonjour Julien.
3: Les premiers retours d'expérience de la guerre en Iran ont mis en exergue l'extrême fragilité des systèmes de défense occidentaux face aux drones longue portée comme le Shahed. Chacun cherche la parade.
6: Oui, en effet, peu coûteux, facile à produire et difficile à intercepter. C'est le triptyque gagnant du Shahed qui s'impose en Ukraine et au Moyen-Orient comme l'une des armes les plus craintes du moment. Pour s'en protéger, les armées font feu de tout bois et les Américains ont même vidé leurs soutes de missiles solaires. Selon une étude du Centre d'études stratégiques et internationales, le CESI, publié fin avril, près de 1400 missiles de défense solaire Patriot ont été tirés dans le golfe Persique au coût unitaire de 5 millions de dollars. Eh bien, ce n'est pas tenable. Le drone Shahed vient donc percuter les équilibres militaires. Point de Vincent Touré, chercheur à l'IFRI.
7: Le vrai problème, en fait, c'est la disponibilité du feu. C'est le coût de nos salves et de notre interception. On a un modèle de défense antiaérienne et donc de lutte anti-drone par extension qui était basé sur l'idée qu'en fait, notre puissance aérienne elle-même allait pouvoir nous préserver en fait de toutes les frappes adverses. Mais en fait, les drones en fait démocratisent totalement cette capacité à faire feu. Et si nos hélicoptères, les missiles, notre aviation, etc., toute cette capacité de frappe en profondeur est immobilisée par l'interception des Shahed adverses, quelque part l'ennemi aura réussi à un effet majeur contre nous, puisqu'en fait, il nous aura privés de nos armes les plus puissantes. Il faut qu'on développe des moyens beaucoup plus low cost, beaucoup plus cheap, calibré sur l'interception des menaces drones adverses.
3: Franck, la lutte anti-drone est donc le sujet militaire majeur du moment.
6: Et au salon de l'armement Eurosatory en juin prochain à Paris, il devrait être beaucoup question d'intercepteurs de drones Shahed. L'armée française a déjà élaboré sa doctrine et pense avoir trouvé la parade, indique le colonel Philippe Bignon, en charge du laboratoire du combat futur.
8: Réussir à répondre à la symétrie de ce coffre des vecteurs comme le Shahed, c'est-à-dire porter la menace loin et pour un coût dérisoire. On avait déjà anticipé les façons de se protéger face à cela, donc avec des vecteurs plutôt à bas coût. Et donc on a conduit très récemment des évaluations avec un certain nombre d'industriels qui sont concluantes et qui vont permettre sans doute dans l'année à venir de créer une première capacité qui permettra d'être très efficace face à ce genre de vecteurs.
6: Ce seront donc des drones qui, de manière autonome, pourront détruire des nuées de Shahed.
8: Absolument, c'est ce qu'on souhaite développer, oui.
6: Voilà, drones et drones anti-drones, Julien, tout cela dans un espace aérien saturé. L'interopérabilité des machines entre elles est donc une équation difficile. C'est l'autre sujet du moment. Les Ukrainiens ont développé un logiciel de gestion des vols appelé Delta. Et on en parle beaucoup dans les salons dédiés aux drones, que ce soit en Chine ou en Europe.
3: Franck Alexandre, pour notre dossier du jour, merci beaucoup.
1: Dans l'actualité également, Julien, un pays qui peine à se stabiliser.
3: Un an et demi après la chute de Bachar al-Assad en Syrie, les autorités de transition interpellées sur la situation économique. Des milliards d'euros d'investissement ont déjà été promis au pays à la suite de la levée des sanctions occidentales. Mais la plupart des Syriens en attendent toujours les répercussions concrètes. C'est encore plus le cas des régions déjà marginalisées sous l'ancien régime. Elles ont laissé exploser leur colère ces derniers jours, Abla Junaidi.
9: Une colère qui explose et s'expose sur les réseaux sociaux. À Deir ez-Zor, comme à Raqqa ou Hama, les fermiers sont montés en ville pour protester contre la hausse des prix, ceux des carburants, des intrants. Circonstance aggravante, le gouvernement vient de fixer à 300 dollars seulement le prix de la tonne de blé. La ruine guette. Comment les autorités centrales accueilleront-elles cette colère dirigée contre elles? À Damas, c'est d'abord le père du président syrien qui s'exprime sur le sujet. Au détour d'une interview télé, il lâche « ce sont des sauvages ». Le lendemain, le fils Ahmed est obligé de réparer la bourde paternelle. Au téléphone, il appelle le gouverneur de Deir ez-Zor pour s'excuser au nom du père. Affaire classée, croit-on, mais le sentiment d'abandon demeure. Abu Abdallah est originaire de Deir ez-Zor.
10: Notre ville est détruite à 80%. J'ai dû déménager à Alba pour assurer une éducation à mes enfants. Tout est défectueux à Deir. Jusqu'aujourd'hui, pas une seule entreprise étrangère n'est venue chez nous, pas même dans le secteur du pétrole. Nous aussi, nous voulons le développement.
9: Le président de transition a promis des travaux pour rénover routes, ponts et hôpitaux de la ville de Deir ez-Zor, ravagée par 15 ans de bombardements, de combats entre régimes, rebelles, puis soldats de l'organisation État islamique.
3: Abla Junaidi.
1: En Turquie, c'est un coup dur contre le principal parti d'opposition à Recep Tayyip Erdogan.
3: Un tribunal d'Ankara a annulé hier le congrès qui avait mené à l'élection d'Özgür Özel à la tête du CHP. La justice souligne des irrégularité présumée, mais le parti dénonce lui un acharnement judiciaire orchestré par le pouvoir. Il croule sous les enquêtes et les procès depuis sa victoire aux élections locales de 2024. Et hier soir, la direction du CHP, déchue par la justice, appelait ses membres à manifester à Ankara. Anand Lauer était sur place.
11: Sur la façade du CHP, où tous les étages sont éclairés malgré l'heure tardive, on déploie un portrait géant de Zuruzel, le chef du parti, celui que la justice vient de destituer. Pas la justice, corrige Dilek la cinquantaine.
12: Ce n'est pas une décision de justice. La justice est aux mains du pouvoir. C'est une décision politique, c'est celle de Tayyip.
11: La colère vise autant le président Recep Tayyip Erdogan que l'ancien chef du CHP, Kemal Kılıçdaroğlu, que le...
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14: Je vous ai compris.

les chats, quand on les voit sur internet, ils volent la vedette aux rappeurs, aux acteurs, aux boxeurs, aux chanteurs, aux catcheurs, aux rockeurs, à masseurs, aux facteurs, et même à tous les footballeurs. 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

0: Younes, ça va mon cousin? 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Zel?
1: Cette semaine, ils ont disparu 21 de Harraga d'Arzu. Arzu est triste.

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0: Oui, j'ai toujours été attiré par tous les objets qui pouvaient générer des sons jolis, beaux et harmonieux. Oh, mais je vois que la pendule de Radio Saint-Ferréol indique 21h. Il est temps de démarrer une nouvelle turbulence musicale. Vas-y, mon Jeannot, envoie le générique.
1: Mais il est 21h. On est mardi soir. Mais c'est l'émission Les Turbulences Musicales.
2: Mais c'est passionnant, ça, dites-moi.
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6: Hey! Les turbulences musicales, ça commence maintenant.
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0: Et maintenant qu'on a 2 heures devant nous pour pouvoir écouter de la musique, on va faire comme à la maison. On va enchaîner différents morceaux de musique. C'est parti, on improvise pendant 2 heures. Merci pour votre écoute. Très bonne soirée à vous tous.

Voilà un bon début, Rosalia de Suzanne. On va pas en rester là. Carolina, Carole, Bella. Et puis pourquoi pas Arthur Vinicius qu'on écoute.

Un petit reggae bien sympa et léger, laid back de Sunshine, le Sunshine Reggae en carte dans les années 80. Et puis juste avant, nous étions partis de l'autre côté de l'Atlantique avec Arthur Vinicius, avec Copo de Cervera. Et encore avant, pour démarrer cette session, les Rosalia de Souza, Carolina, formidable morceau. Et puis juste derrière moi, un petit instrumental French Rare Groove, une compilation qui s'appelle French Rare Groove, qu'on écoute.

C'est toujours intéressant d'aller piocher dans les compilations diverses et variées puisqu'on y découvre plein de bonnes choses inconnues et c'est ce qui m'arrive de temps en temps d'aller piocher justement Nancy Holloway, L'océan et la plage, extrait d'une compilation baptisée Sacré Français, FIP Sacré Français. Juste avant, nous étions aussi dans une autre compilation qui est baptisée French Hard Groove et c'était Christian Chevalier avec Tokumei en 71. On est dans les années 70 et puis Nancy Holloway, on était dans les années 60. Et on va enchaîner avec Aziz Zamawi, j'espère que je le prononce bien, et Adil Mirghani avec Le Temps des Abricots. C'est vrai que les abricots, ils sont presque là, ils sont présents et on espère les retrouver bientôt au marché de crèmes comme par exemple et puis aussi ailleurs puisque c'est le printemps en ce moment à l'heure où je vous parle. Extrait d'un album baptisé Il fera beau demain jusqu'à midi, ça je peux pas vous le garantir. En tout cas on écoute Aziz Zamawi, c'est parti.

pas la musique de Aziz Amaoui, changement de décor. Merci Isabelle pour le petit jingle. Rio Speedwagon, le groupe américain, ils ont sorti pas moins d'une quinzaine d'albums, j'en passe très peu souvent. Take It On The Run, l'album Infidelity, et non pas High Fidelity comme j'ai cru longtemps. Longtemps, Rio Speedwagon, pour enchaîner avec Bahama Soul Club, on écoute.

Ramasso Club, Muy Velo Papi avec Olvido Ruiz. Et juste avant, bon, c'était du rock de Rio Speedwagon. J'en profite pour vous dire que bien sûr, vous retrouvez la liste des morceaux comme d'habitude sur la page des Turbulences Musicales. Je l'ai enchaîné bien sûr, direction le Canada avec le groupe Beau Dommage, La Complainte du Phoque en Alaska. Tout un programme et 10 ans séparent le morceau que j'ai enchaîné avec les Beatles en 1964 avec World of Love, les premiers albums des Beatles. Voici maintenant un guitariste exceptionnel. Il s'agit de Johnny Guitar Watson. C'est tellement bien que j'ai tellement eu de mal à choisir un morceau plus précisément, qu'on va s'écouter deux morceaux de Johnny Guitar Watson. On écoute.

Johnny Guitar Watson, ce guitariste, deux morceaux, on a écouté deux morceaux, Superman Lover, et juste avant c'était The Real Deal, et je pense à lui souvent parce que j'ai un live de Johnny Guitar Watson au Carnegie Hall, mais je vais pas cramer toutes les cartouches dans cette turbulence, on écoutera d'autres morceaux plus tard dans les turbulences futures de ce musicien guitariste avec des pochettes exceptionnelles. Bah tiens, justement, j'en mettrai une en couverture de ce Johnny Guitar Watson que j'ai enchaîné avec Randy Kerber et Joey Homicile. Rien à voir avec Randy Brecker, bien évidemment. Cet album, baptisé Hypati Acacia, sorti en 2020, trompettiste magnifique, saxophoniste, trompettiste, non, saxophoniste. Changement de décor, voici la musique. Alors là, on monte haut dans les aigus avec Nicolio Paganini, la Campanella, et on écoute.

après la musique de Niccolito Paganini, la Campanella, une petite erreur. Je vais rectifier le tir concernant Randy Kerber, puisque Randy Kerber, c'est le compositeur, et Joey Homicide, c'est le saxophoniste qui joue du saxophone dans ce morceau. Voilà, petite correction. On enchaîne avec Amou Sagaré. On écoute Cocoon, un album sorti en 2017, baptisé Mogoya. On écoute. Et...

Musicien, chanteur et compositeur Mike Scott, c'est un musicien, un monsieur qui fait partie du groupe Les Water Boys. Mais cette fois-ci, il a sorti un album solo baptisé Bring 'Em In, avec ce titre Wonderful Disguise, sorti en 95. Puis juste avant, nous étions dans le musicien australien Joel Saracula, qui est un musicien qui a fait quelques albums assez vintage, ambiance soul, rock californien, on peut le dire d'ailleurs, avec Microdosing, l'album Soft Focus, qui était sorti en 2024 de ce musicien Joel Saracula. On va changer de décor, voici juste derrière moi un instrumental de Swamley Ping Pong Orchestra, on écoute.

0: Dans ce voyage musical des turbulences, comme tous les mardis soirs d'ailleurs, eh bien un petit voyage latino, on peut le dire, avec Swam Ling Ping Pong Orchestra, avec Moonbender, un petit instrumental, et enchaîné avec Sir George Ella Bipolar en 2015, que j'ai enchaîné avec Fernandin Porto. J'ai réussi à retrouver l'album, je me suis plus rappelé de ce nom, j'ai fini par le retrouver. Voilà. En tout cas, et puis on va rester dans ces ambiances latino, puisque je vous propose d'écouter, après le voyage au Portugal de Fernandin Porto, eh bien, un voyage en Italie avec Gioia Maria Testa.
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Une programmation aux petits oignons, je ne la fais pas tout seul puisque certains d'entre vous m'aident à la réaliser. Et sinon, je tournerai en rond et je resterai dans une zone de confort, ce qui n'est pas le but des turbulences musicales du mardi soir. On est parti dans des musiques latino avec Sir George, Ferdinand Porto, j'avais oublié le nom puis j'ai fini par le retrouver, Gioia Maria Testa en Italie avec la Traiatoria della Mongolfière, enchaîné avec Cristina Branco. C'était Pédagos des Vento et dans les belles voix, je vous propose d'écouter John Baez, un album qui était sorti en 97.

peut dire sur ce morceau de King Crimson, I Talk to the Wind, extrait du premier album qui était sorti en 69 avec bien sûr la présence de Robert Fripp. Robert Fripp, un excellent et très connu musicien puisqu'il a joué avec Peter Gabriel, Brian Eno des Talking Heads et puis aussi David Sylvian, où David Sylvian est un favori des Turbulences musicales, j'en passe de temps en temps. King Crimson, I Talk to the Wind. Et juste avant, c'était aussi un favori de l'expression française. On aime bien dans cette session passer du Dominique A toute latitude, extrait du même nom de cet album qui était sorti en 2018. Et puis juste avant, un oublié et un disque tombé de les étagères, c'est Xavier Rude avec The Windows, extrait de l'album Jeanne Juc Moon. Sachez bien sûr que vous retrouverez toute la liste des morceaux, puisque ça m'arrive parfois d'oublier d'annoncer quelques titres. Vous retrouverez les morceaux sur la page des Turbulences, sur la page de la radio Saint-Ferréol, les Turbulences musicales. Je vais y arriver. On va continuer et on va aller jusqu'au bout des Turbulences avec l'ensemble Palisander. Merci à ma frangine pour m'avoir fait découvrir ce quatuor de flûte. Et on écoute justement un morceau de l'ensemble de Palisander. Et puis après, pour aller jusqu'au bout, s'il me reste un petit peu de temps, Lana Del Rey avec Bartender. On écoute.

L'ensemble Palisander enchaîné avec Lana Del Rey, avec Bartender, un album qui était sorti en 2019. Et puis juste derrière moi, c'est le dernier titre de ce soir, puisque nous arrivons au bout de ces deux heures, extrait d'une compilation qui s'appelle La Pulp. Ils en ont fait, il y a eu deux vinyles qui sont sortis à cette époque, dans les années 80, les années 99, pour être précis, plutôt les années 2000 à peu près. Et j'ai choisi Yasio New Wanted, cette compilation. Et un petit mot sur ce label, Pulp Flavor, puisque c'est un label grenoblois. C'est justement une sélection que j'ai découvert justement à Grenoble à l'époque. Voilà, cette turbulence se termine. Merci pour votre écoute. Et c'est tout pour aujourd'hui. Merci à l'équipe technique pour la mise en onde de l'émission. Sachez bien sûr que vous pouvez visiter la page des turbulences musicales de la radio Saint-Ferréol, y récupérer la liste des morceaux pour prendre connaissance. Et puis pour les curieux, et puis bien sûr télécharger l'émission pour pouvoir l'écouter quand vous voulez et où vous voulez. On se retrouve mardi prochain, et justement mardi prochain, eh bien ce mardi tombe pile poil dans l'anniversaire de la naissance de Miles Davis. Il aura eu 100 ans la semaine prochaine, donc l'occasion d'y passer quelques morceaux. Très bonne semaine à vous tous et rendez-vous mardi prochain 21h.

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0: Un rideau se lève. 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L'ADN, l'émission qui se promène dans le champ du mouvement. En cheminant, Magali se met à l'écoute d'actions, d'événements ou encore de témoignages d'acteurs et actrices remarquables des territoires drômois et ardéchois qui agissent et réagissent au cœur de l'incontournable transiliance qui s'opère dans ce contexte flex et complexe de ce début de troisième millénaire. Route des rages. La Chapelle en Vercors, un 17 mars. En chemin vers la rencontre de Fabrice Capizzano, apiculteur, auteur. Je l'aperçois, penché sur ses ruches. Bonjour Fabrice. Alors Fabrice m'accueille avec une panoplie.
1: Salut Magali. C'est parti.
0: Ça va ?
1: Tiens, essaye ça. Une combinaison blanche d'apiculteurs. Parce que c'est la couleur qui les agresse le moins.
0: Voilà. Bon, il faut rester calme.
1: Ouais. Il faut essayer de pas faire de gestes brusques, de pas être trop énervé.
0: Ah, et les gants, là, c'est pour moi.
1: Exactement.
0: Et ça, faut passer la main dedans. C'est quoi l'idée?
1: Ça peut rassurer. Peut-être un petit trou ou deux, mais...
0: Oh bon, mon Dieu.
1: C'est le baptême. Après, je n'ai pas mon brevet de secouriste. Hein.
0: Moi, oui, mais bon, si je suis par terre, je ne servirai pas à grand-chose.
1: Que tu vas
0: écoute...
1: Alors, parce qu'il faut quand même pas déconner. Je veux bien te filer un super voile, une super combi.
0: Ouais.
1: Mais le minimum, c'est qu'il y ait un trou ou deux dans les gants, quoi.
0: Ok, je vais mettre les mains dans mes poches, non? Tu vas me faire travailler ou pas? Comment
1: non,
0: ça se passe?
1: Je ne vais pas te faire bosser.
0: Bon.
1: J'ai des choses à faire. Puis comme je suis un vieux garçon, plein de vieilles habitudes...
0: Pas touche à tes ruches.
1: On peut, mais on a toujours peur des gens qui touchent au cadre, tout simplement qu'ils écrasent la reine, tu vois. Mmh. Et voilà, parce qu'un néophyte, forcément, il a des gestes pas super précis. Et moi, le premier, je peux tuer une reine, donc un débutant, c'est encore pire. Mmh. Et nos reines, c'est tout, quoi. Mmh. C'est plus que la colonie. Enfin non, c'est aussi important. Non, parce que la reine sans la colonie, elle n'existe pas. Mmh. C'est pas la reine qui décide, c'est l'esprit de la ruche. Ça va aller?
0: Très bien.
1: Ok.
0: C'est donc, pas la reine qui décide, c'est l'esprit de la ruche.
1: Oui, mais en même temps, s'il n'y a pas de reine, il n'y a plus de ruche, quoi. Donc c'est une osmose, mais au final, on dit que c'est une dictature et tout, mais non, c'est très démocratique, parce que si l'esprit de la ruche il décide que la reine, elle vaut peanuts, il la zigouille.

0: Alors, la règle d'or pour toi, dans la mesure de possible, c'est de ne pas te poser devant les trous d'envol. Parce que sinon,
1: Je suis sur leur passage.
0: et puis ça va faire un nuage d'abeilles qui cherchent à rentrer dans leur ruche, et puis elles vont être énervées, et ça va pourrir l'ambiance. Et tu vois là, c'est plein d'abeilles qui ramènent des pelotes de pollen là. Tu vois, elles ont plein de petites boules jaunes aux pattes là.
1: Ouais, je vois.
0: Donc ça veut dire qu'il y a de la ponte.
1: Ok.
0: Ça, direct avant d'ouvrir, tu sais s'il y a de la ponte, s'il y a une reine qui pond ou pas, parce que elles rentrent du pollen. Et s'il n'y a pas de reine, s'il n'y a pas de ponte, elles n'ont pas de raison de rentrer du pollen, parce que le pollen, c'est ce qui nourrit les larves, quoi, ce qu'on appelle le couvain.
1: Si vous voulez en savoir plus, il faut lire Une salamandre à l'oreille,
0: Ouais.
1: qui quand même parle pas mal des abeilles.
0: Ouais,
1: C'est
0: carrément.
1: pas qu'une histoire de salamandre. Bref, on en parlera plus tard.
0: Ok, donc je viens d'ouvrir celle-ci, moi là. J'en ai encore 5 à ouvrir. J'ai commencé à faire des essaims, c'est-à-dire j'ai commencé à créer une nouvelle colonie. C'est un peu tôt, mais j'essaye. Voilà.
1: Pourquoi c'est un peu tôt?
0: Parce que pour créer une nouvelle colonie, ça veut dire qu'il va y avoir une reine vierge dans 15 jours qui va naître. Et qui, 15 jours après, va sortir pour faire son vol nuptial et se faire féconder. Déjà, il faut qu'il y ait des faux bourdons. Et là, tout juste, il y a du couvain de faux bourdons. Elle recommence à pondre des œufs de mâle qui vont naître d'ici 15 jours, 3 semaines. Le temps qu'ils soient mûrs aussi, c'est-à-dire qu'ils soient féconds, il faut 15 jours. Donc, c'est pour ça qu'on ne peut pas faire des essaims trop tôt parce qu'il n'y a pas de faux bourdons, il n'y a pas de mâle l'hiver. Elle les zigouille parce que c'est des bouches à nourrir pour rien, en fait. Et elle recommence, la reine, à pondre du mâle là, en ce moment, dans le but de repartir pour des fécondations, quoi.
1: D'accord. C'est quoi la différence entre un faux
0: Un
1: bourdon et un
0: bourdon,
1: bourdon?
0: c'est de la race des bourdons, et un faux bourdon, c'est de la race des abeilles. C'est-à-dire qu'on les appelle les faux bourdons, mais c'est des mâles d'abeilles, en fait,
1: Ok.
0: qui servent que à la fécondation.
1: Ils ont quel look?
0: En fait, ça dépend des années et de la tendance fashion. Je sais que l'année dernière, c'était très moulé. Après, il y a 3 ans, c'était pas de def. Quel look, c'est des grosses abeilles un peu trapues. C'est pas tôt. Des fois, ils sont albinos. Ils peuvent être un peu albinos parce que consanguins, avec des yeux blancs, aveugles, tout blancs. Enfin, ça ressemble à une grosse abeille un peu trapue, quoi. Allez, c'est parti. Là, il y a plein d'abeilles là-dedans. Je suis bien content. Donc là, je suis en train d'écarter les cadres pour pouvoir en sortir sans tout écraser. Donc moi, je suis en ruche d'Adam, 10 cadres, cadre droit.
1: C'est quoi d'Adam?
0: C'est un format de ruche qui convient très bien à la montagne. Dans le sud, ils ont des langstroths. Tiens, ça c'est très beau ça.
1: Alors là, le cadre est presque couvert d'abeilles.
0: Là, je cherche la reine. Je cherche la maman. Ah, elle est là. Est-ce que tu la vois?
1: Oui, je la vois. Elle a un petit point blanc sur le dos.
0: Oui, je lui ai mis un petit point blanc. C'est pour pouvoir la trouver facilement.
1: Ouais.
0: Ça va toujours?
1: Ça va toujours, je reste calme. Ah, donc là, il y a plein d'abeilles sur le couvercle de la petite boîte dans laquelle tu as...
0: Ouais, c'est ce qu'on appelle une cage à piston.
1: Une cage à piston. Donc ouais, la reine est dans la cage à piston.
0: Oui, ce qui me permet, si tu veux, de manipuler la ruche sans que je prenne le moindre risque de l'écraser. Et puis comme je fais des essaims, c'est-à-dire je lui prends un cadre et je le mets dans une autre ruche, ça permet de ne pas embarquer la reine, tu vois.
1: Ok.
0: C'est what I mean. 1, 2, 3, 4, 5, plus. Et 6. Elle est magnifique cette ruche. Donc, je vais lui pomper un cadre. On appelle ça pomper un cadre. Enfin, dans le jargon.

0: viens de secouer un cadre d'abeilles pour pas les écraser.
1: En effet, on a eu un beau nuage d'abeilles là. Je recule un peu. Je recule doucettement. Parce que je sens quand même qu'on les dérange. Voilà, la reine vient de ressortir de la cage à pistons et elle va retourner tranquillement dans sa case. Bon, ça demande quand même concentration, présence à soi-même et aux abeilles.
0: Bah, tu vois, quand on a 250, 300, voire 500 ou 600, c'est pareil. Et après, à chaque fois qu'on fait des essaims, c'est-à-dire on fait des essaims jusqu'à la fin de la saison, on refait cette opération où quasi normalement, à chaque fois que tu ouvres une ruche et que tu sors des cadres, il faut regarder, il faut trouver la reine toujours pour éviter de l'écraser, de l'embarquer. Donc il y a du job, quoi. Il y a toujours du boulot, en fait. On sous-estime beaucoup le travail. Sans parler de porter les ruches pour les déplacer, pour courir après la fleur ou les récoltes de miel qui peuvent être très physiques, quoi.
1: Et ça, alors, ça fait combien de temps que tu es apiculteur?
0: Écoute, j'ai fait une toute première saison en 97 du côté de Chabeuil, au rucher de la Tour. Et puis, j'y suis revenu en 2004. J'ai fait des saisons 2004, 2005, 2006. Corse 1 et Vercors. Parallèlement, j'ai monté mon cheptel, doucement. J'ai passé un BPREA, donc un brevet professionnel de responsable agricole, en 2007. Et en 2008, j'avais mes 200 ruches, c'est-à-dire la surface minimum d'installation. Et je me suis installé en 2008. Donc, clairement, je fais ça depuis 2004. J'ai tenu 7-8 ans. J'ai arrêté en 2015 à peu près. Ça fait 10 ans que j'ai arrêté en professionnel. Et que je suis amateur, quoi. Okay. Amateur, c'est une vingtaine de ruches, quoi. Tu vois. J'en avais 17 il y a 2 ans et j'en ai perdu 16 à cause du frelon. Tu vois.
1: Okay.
0: Donc ça veut dire que j'avais plus qu'une ruche. T'as une ruche, et ben c'est reparti. Tu repars de 1, tu divises, t'en fais 2, tu divises, t'en fais 3, et puis c'est reparti, quoi.
1: Tout le monde sait que tu es apiculteur, mais pas seulement. Tu es auteur aussi.
0: Ouais, alors je suis...
1: Mais tu as commencé par quoi? Auteur ou apiculteur?
0: J'ai commencé par l'écriture, mais tout petit, quoi. J'ai commencé gamin, et puis ado, et puis jeune adulte. Et c'est quand j'ai commencé à devenir apiculteur que j'ai arrêté l'écriture. Parce que j'avais plus le temps, j'avais plus la dispo, j'avais une vie de fou, et puis j'avais envie de concret, quoi. J'avais envie de m'ancrer, j'avais envie de sortir du royaume des rêves. L'écriture, c'était super, hein, mais ça m'entretenait beaucoup là-dedans. Mais j'avais besoin d'un ancrage fort. Et en fait, je l'ai trouvé et ça m'a beaucoup convenu, en fait. 10 ans d'apiculture pour l'ancrage, quoi. Et voilà, après, ça t'empêche pas de cogiter, d'imaginer des histoires quand t'es aux ruches. Mais je me suis dit, je les écrirai plus tard et c'est ce qui a été le cas. Tu vois.
1: Les trois ouvrages dont on parle sont les ouvrages qui ont été écrits après ton expérience d'apiculteur.
0: Ah ouais. Bah, disons que quand j'ai arrêté l'apiculture, je me suis remis à l'écriture de manière un peu évidente. Et sans me poser de questions pour autant, je me suis remis derrière mon clavier et puis j'ai commencé à raconter une histoire. Et c'est sorti tout seul, en fait, tu vois, le premier, la fille du chasse-neige, là. Je me suis posé aucune question, quoi. J'y suis allé sans filet, quoi. C'est le principe de l'innocence et du naïf absolu, quoi. Le mec, il se plonge dans un roman en disant, pas de problème. Aujourd'hui, je vois toutes les questions que je me pose avant de m'y lancer et tout. Là, ça n'a pas été le cas. J'étais vraiment dans une urgence. J'avais des mots qui me sortaient de partout, quoi. Il fallait que ça expulse, ça jaillisse.
1: Et le second?
0: Ouais, le second, bah, t'as toujours ce putain de syndrome du second. Le second, c'est compliqué, quoi. Tout le monde te le dit, parce que surtout quand t'as un premier qui a marché, tu vois. Déjà, tu sais pas si tu vas réussir à en écrire un deuxième. Et puis, tu peux tomber dans le piège de l'attente du lecteur. Tu te dis, bah, le premier, il a marché parce que ça. On t'a dit, ouais, ça, c'est super. Et du coup, tu peux tomber dans le piège de répondre à une espèce de commande, tu vois, ou de recette, tu vois. Et vraiment, le second, c'est le plus dur pour un auteur. Et puis, c'est celui qui transforme l'essai, quoi. Est-ce que t'es un auteur ou est-ce que t'as juste eu de la chance, quoi, tu vois. Donc, il a été plus compliqué. Et puis, j'étais affreusement bavard sur mon second.
1: C'est-à-dire?
0: J'ai beaucoup raconté. J'en ai fait des caisses. J'avais besoin de... Je suis quand même tombé un peu dans le travers du piège, de la peur d'être lu, tu vois, et d'être influencé quand même par ce regard du lecteur. Et en fait, mon éditrice m'a dit, c'est bien, mais ça va pas, quoi. Trop bavard, tu nous expliques trois fois les choses. Il y a des moments où tu nous dis, regardez comme j'écris bien. Quand j'ai pigé ça, en fait, j'ai viré 60 pages. Tu vois, ça m'a fait l'effet de... Je sais pas si tu connais l'épamprage dans le travail de la vigne.
1: Non.
0: En fait, l'épamprage, c'est au printemps, tu sais, quand t'enlèves tous les gourmands sur un pied de vigne, qui viennent pomper de l'énergie au pied au détriment du raisin. Et donc, quand tu piges comment fonctionne un pied de vigne pour avoir fait de l'épamprage, en fait, tu sens presque que le pied te remercie de lui redonner de la vitalité, de l'air pour le raisin, pour le fruit.
1: Ouais, c'est pas un peu de l'anthropomorphisme, ça?
0: Peut-être. Non, parce que... Peut-être. À la rigueur, c'est pas grave.
1: On prend, on garde. Ouais.
0: Ben là, c'est pareil. Quand j'ai pigé ce qui n'allait pas dans le deuxième roman et tout le bavardage qui fait que j'arrêtais pas de dire « Ouais, mais moi, je suis pas un mec qui m'écoute écrire. » J'étais tombé dans ce putain de piège de « Si, je m'écoutais écrire. » J'étais bavard. J'étais là en mettre plein la vue au lecteur de « Regardez, moi, tous les styles que je peux avoir. Regardez ma syntaxe. Regardez comme je suis bon en métaphore. Vous en voulez encore? Je vais vous en remettre une couche. » Et je parle, je donne cette image-là. D'une pizza au cassoulet, tu vois, c'était ça en fait. J'en mettais trop plein les yeux, plein la tête au lecteur. Et quand tu piges ce qui va pas et que tu commences à enlever tous ces gourmands qui viennent pomper le fruit, l'énergie du reste de la phrase, eh ben en fait, c'est une espèce de délestage, mais qui est merveilleux. Moi, c'était fantastique en fait quand j'ai pigé. Et j'ai viré 60 pages, mais alors sans sourciller, quoi. Alors qu'un auteur, tu lui enlèves un mot de son livre, tu lui arraches un membre, tu vois. Et là, c'était juste bon. Donc le deuxième, c'était ça. Après, l'histoire, je l'avais, mes persos, je les avais, le kiff, l'envie d'écrire, je l'avais, tout était encore en l'état. Sauf que j'avais, voilà, ce problème-là. Et le troisième, j'ai pas du tout eu ce problème, par contre. Troisième, j'y suis allé, j'avais un vrai axe de sobriété où j'avais décidé d'être le moins narratif possible parce que j'avais envie d'en dire un maximum via mes dialogues, tu vois. Je voulais que mes persos soient incarnés et ils parlent au lecteur par rapport à ses rythmiques, par rapport à son vocabulaire, par rapport à ses silences. Et du coup, il y a des moments où je fais de la narration, bien sûr, si tu veux. Mais tu vois, le troisième, en nombre de signes, pas en nombre de pages, mais en nombre de signes, il y a moitié moins que le second. Et il a plus touché...
1: Là, c'est la salamandre à l'oreille.
0: Voilà. Et il a plus touché, ce troisième, que le second, au final. Mais je vais à l'os, tu vois. Je suis inspiré par Miles Davis, par exemple, qui, lui, à la fin, il sortait trois notes, mais c'était... De la pureté absolue. Et aujourd'hui, ça me fait beaucoup plus écho. En tout cas, pour ce troisième, ça me faisait écho. Le quatrième, je l'aborde encore différemment.
1: Le troisième roman, La salamandre à l'oreille, elle est habitée de ton histoire personnelle?
0: Pas plus que les autres. C'est-à-dire qu'il y a toujours un peu de moi. mais il n'y a pas plus ni moins que dans les précédents. C'est-à-dire que oui, là, on a tendance évidemment à faire le parallèle entre ma vie et la vie de Samuel Page, qui est le protagoniste de Une salamande à l'oreille, parce que le mec, il était auteur, puis il est devenu apiculteur.
1: Donc forcément.
0: Forcément. Sauf que moi, c'était tout le contraire, et ça change tout. J'ai d'abord été apiculteur, puis auteur, en vérité. Et ça change, je trouve, beaucoup de choses. C'est-à-dire que je me suis posé la question de si ça avait été le contraire, si j'avais été auteur puis apiculteur, quelle aurait été ma vie et comment aurait été mon écriture. Et je sais aujourd'hui, pour avoir été d'abord apiculteur, ce que l'apiculture m'apporte en tant qu'auteur, dans ce côté ancrage, dans le côté collé à la réalité, avec une part de moi qui rêve et qui écrit avec sa tête, tu vois. Et il n'y a pas plus de moi dans celui-là que dans les autres. Les autres, il y avait un musicien, il y avait un photographe. Mais c'est un mélange de moi, de ce que j'entends chez les autres, de ce qu'on me raconte et de mon imaginaire. C'est toujours pareil. C'est un gros globi-boulga de tout ça. Et je suis incapable d'écrire un bouquin qui est collé à ma réalité. Incapable.
1: Finalement, c'est ton nouveau job.
0: Oui, là c'est un peu compliqué parce que là j'avais un CDI en tant qu'auteur.
1: Ah oui, ça existe ?
0: Non. Non, mais moi oui. 6CC, moins 1,5 SA. Mais j'avais la chance d'être embauché dans un projet un peu fou, dans un univers de jeux vidéo où un patron de jeux vidéo a embauché une équipe d'auteurs pour écrire une saga littéraire en 7 tomes, avec une partie science-fiction, une partie fantasy, donc elfes, fées et compagnie. Et donc on était 6 auteurs à écrire ça, et moi j'avais un CDI, voilà, et la boîte cool.
1: Merde.
0: Ouais, tu l'as dit, Magalaï. Après j'ai plein de projets en cours, tu vois, là je fais... l'écriture d'une série de films d'animation avec un jeune qui sort d'une école d'animation, Soren, que j'adore. On fait un truc bien punk, comme j'aime. Et puis voilà, je cherche un éditeur pour un livre illustré que je fais avec mon ami Yann Lurand, qui est photographe à Saint-Martin en Vercors. On a écrit un conte avec des photos très réalistes. Voilà, un quatrième roman. Et puis là, j'ai peut-être... Ben, voilà, il se passe des choses... autour du scénar, mais de manière non officielle pour le moment. Donc on va voir si ça marche ou pas.
1: Ok. Waouh. Ouais, bah, ça oui. Fait pas mal de projets. Des incertitudes, des attentes. Que... C'est pas très confortable, mais non. C'est créatif et quand même foisonnant.
0: Moi, j'ai besoin d'être en mouvement, en lenteur pour écrire, mais j'ai peur de l'arrêt. Donc l'arrêt, c'est bien, mais ça permet de faire une pause, mais il faut repartir vite. Donc c'est pour ça que sans être un hyperactif comme je pouvais l'être quand j'étais apiculteur, mais moi j'ai besoin d'avoir des projets et d'avancer tout le temps, d'avoir des choses en tête. J'ai des envies d'atelier d'écriture aussi sur le Vercors ou sur Montpellier, enfin voilà quoi.
1: Dans ton rôle d'écrivain,
0: ouais.
1: D'auteur,
0: ouais.
1: Est-ce que tu as l'impression de participer à une certaine transition, un changement d'époque, de monde, de je ne sais.
0: Ça, c'est super compliqué, tu vois. Moi, j'ai un pote qui est auteur et qui dit que lui, il écrit pour changer le monde et qu'il est convaincu avec son ego surdimensionné, que j'adore. Hein. Sans ego, tu meurs, et un auteur sans ego, il n'écrit pas. Mais l'important, c'est qu'est-ce que tu fais de ça ? Moi, je suis très en questionnement par rapport à mon propre ego et au service de quoi je décide de le mettre. Et en fait, moi, j'écris, je le dis toujours, hein, moi, j'écris de manière extrêmement égoïste dès le départ. J'écris pour ma pomme, j'écris pour me faire du bien, j'écris pour y rencontrer, y trouver et épouser de l'absolu, une liberté sans bornes. Et l'état d'écriture et le moment d'écriture... Il n'y a rien qui équivaut à ce kiff absolu. Donc c'est vraiment quelque chose de très égoïste au départ. Après, évidemment, j'écris pour être lu, donc j'oublie pas le regard de l'autre. Donc en second lieu, j'écris aussi pour mes lecteurs, pour mon éditrice et pour mes proches. Après, je trouve que c'est casse-gueule, en fait. Cette idée d'écrire pour changer les choses ou pour apporter quelque chose à une société, je trouve ça hyper casse-gueule parce que ça peut nous mettre au-dessus du commun des mortels, au-dessus du lot, au-dessus de la masse. Et moi, je viens d'un milieu populaire et je le revendique et je suis clairement estampillé culture pop, quoi. Culture pop et populaire, ce qui est la même chose pour moi. C'est quelque chose auquel je tiens beaucoup, beaucoup. Tu vois, j'étais à Paris, je suis allé voir un match de rugby avec des rugbyman ce week-end. Je passais le week-end avec des gens populaires. J'ai rencontré des barman, des éboueurs, etc. Et avec ces gens-là, je me sens extrêmement bien parce qu'il y a de la simplicité. Voilà. Ça, c'est de là où je viens, c'est là où je suis et c'est là où je vais. Après, si ça ne m'empêche pas d'avoir plein de potes auteurs qui sont dans un milieu beaucoup plus intellectuel, voire bourgeois de gauche, même s'ils n'en ont pas conscience et qu'ils sont dans le déni par rapport à ça, c'est pas très grave, on va pas se renier dans qui on est. Mais je peux être aussi très bien avec un milieu donc de gauche intellectuel, mais même de droite intellectuel. Tu vois, moi je suis pas quelqu'un de droite, c'est pas un secret. Mais j'ai peur de la position de l'auteur au-dessus du lot qui est là pour changer le monde. Après, je ne vais pas te mentir que si demain j'ai un prix, je ne vais pas le refuser, même si je n'écris pas pour avoir des prix. Si demain on me donne un prix, je le prends. C'est un peu la même chose. C'est-à-dire que c'est l'étape suivante de l'état d'écriture, du pourquoi j'écris. Après, quand j'ai un petit jeune, comme ça m'est déjà arrivé, qui vient me voir et qui me dit... Vous êtes mon auteur préféré, vous avez bouleversé ma vie. Et depuis que je vous lis, j'ai changé radicalement mon point de vue sur les gens, les choses et sur ce que je veux faire. J'ai tout planté, mon boulot de merde, de futur commercial, banquier ou je ne sais quoi, pour lequel j'étais destiné, pour devenir, je ne sais plus, musicien, auteur, saltimbanque ou menuisier. Ça n'a pas d'importance. Bon, ben voilà, je ne vais pas te dire que ça ne me touche pas. Évidemment que ça me touche. Je trouve que c'est une sacrée responsabilité d'écrire des bouquins. Quand certains disent « oui, mais moi j'écris pour changer le monde et pour proposer un nouveau paradigme, une nouvelle façon de voir les choses », c'est de la responsabilité. Et en plus, qui on est nous pour dire aux autres « pensez comme nous, on a raison ». Moi, je suis convaincu, si tu veux, d'être en accord avec moi-même et en accord avec mes valeurs. Pas tous les jours, clairement, j'ai beaucoup de doutes. Ce que je veux dire, c'est qu'aujourd'hui, je trouve que le problème majeur de la société, ce qui, moi, me touche et me bouleverse et me met très à mal quotidiennement, c'est ne plus s'entendre dans nos différences. Ça me fait mal, quoi. Et moi, ce que j'aime, c'est aller me confronter à mon bel opposé parce qu'il va me remuer dans mes certitudes. Et lui, il est convaincu d'avoir raison, comme moi, je suis convaincu d'avoir raison. Et je pense que jusqu'à il y a très peu de temps, il y avait encore un pont entre les différences. Et je trouve que chez tout le monde, aujourd'hui, tout est clivé. On s'est tous recroquevillés entre nous, entre convaincus, parce qu'on est assaillis, parce qu'on est accusés, parce qu'on est malmenés. Il y a beaucoup d'agressivité, etc. Et les différences ne sont plus tolérées. Et du coup, l'écriture, c'est pareil. C'est-à-dire que moi, je vais proposer via mes personnages des points de vue qui me sont chers, des valeurs écolo, des valeurs sociales de gauche, des valeurs de tolérance, etc., etc., mais pas dans ma narration, toujours par mes personnages, pour pas faire de prosélytisme. Et je trouve que l'entre-soi peut faire de nous des espèces de consanguins intellectuels qui fait qu'on va vieillir avec des tares, quoi. Et voilà, ce sujet, ça englobe tout ça. Ta question, elle m'amène à cette longue réponse. Mais voilà, il y a un vrai questionnement en tant qu'auteur. Donc on dit les auteurs sont les spectateurs du monde, les auteurs ou les artistes. Donc oui, mais c'est parce que c'est lié, je pense, à un trait de caractère qui est proche de l'empathie et qui fait que cette empathie qui parfois déborde en nous, on se fait de la place en faisant des mots, de la peinture, ou une fois de plus de la charpente ou je ne sais quoi. Donc oui, on peut proposer des idées, on peut proposer des points de vue, des contre-pieds qui sont parfois dans des replis qu'on ne voit pas toujours ou qu'on n'entend pas toujours. De part une empathie peut-être un peu exagérée, mais qui est subie, ça ne veut pas dire qu'on a raison.
1: tu observes quand même une transition qui s'opère, des changements qui se mettent en branle, et tu participes à travers ta, le choix, comme tu dis.
0: Je prends mes responsabilités là-dedans, si tu veux. Je veux pas dire mais non. Oui, bien sûr que ça fait partie du moment où tu es édité ou du moment où tu es lu. De toute façon, tu vas influencer les gens, que les gens soient d'accord avec toi ou pas. Donc oui, on participe à un changement forcément, parce qu'on fait partie d'un paysage. Tu vois, là, je suis en lice pour un prix que j'adore, ça s'appelle Habiter le Monde. Qui est sur Montpellier. Je suis hyper fier parce qu'on n'a pas proposé le bouquin et on a été choisi quand même. Et j'aime beaucoup cette idée d'habiter le monde. Comment le monde t'habite, comment tu habites le monde. Et ben voilà, ça rejoint un peu ce questionnement aussi. Ouais. C'est tout ça. Comment tu décides de remplir ta vie et comment tu décides d'aller habiter ce monde qui t'entoure, dont tu fais partie, mais qui fait aussi partie de toi. Je suis aussi très proche d'une histoire de grand tout, etc. Mmh. etc.
1: T'es optimiste, toi ?
0: Bon. Ça dépend... Non, je suis pas très optimiste. Je suis pas très optimiste comme garçon, mais après, j'essaye de garder la patate, tu vois. Je suis quand même bien rattrapé en ce moment par l'état du monde, ouais. Non, ça me... Je suis hyper inquiet, en fait, par l'avenir. Là. Moi, je suis inquiet de voir la peste brune là, qui débarque. Moi, je suis un fils d'immigré, tu vois. Et toute ma vie, j'ai revendiqué la tolérance, la différence. Je suis allé en Afrique, au Maghreb, etc. etc. Putain, voilà, moi ça me tue, quoi. De voir tous les xénophobes se lâcher, totalement décomplexés, de manière extrêmement naturelle et normale, qui viennent me parler comme si j'en étais, en plus, tu vois, et qui sont surpris que j'en sois pas. Ça m'inquiète énormément. Je me dis, mais on va où comme ça? Tu vois, ça nous rappelle quand même une époque qu'on n'a plus envie de voir. Je suis très inquiet parce que j'ai bossé des années en apiculture et que l'abeille, on l'appelle la sentinelle de l'environnement, c'est pas pour rien. On voit l'état de la planète, j'ai beaucoup milité pour des assauts environnementales. Bon, ben voilà, on a espéré des changements et en fait, c'est parti à fond, mais dans l'autre sens. Voilà, les agressivités, les guerres, les virus. Putain, je me dis, mais l'avenir de mes gosses, c'est quoi ? Toi, mon gosse, je lui dis, mais bosse à l'école pour ton avenir. Et il se marre, il me dit, mais de quel avenir tu me parles, tu vois ? Donc, t'as envie de rester optimiste pour eux, parce que tu te dis, putain, on a fait des enfants, c'est pas pour leur offrir ce tas de pu, parce qu'on est quand même responsable de cet état du monde. On dit, bah, c'est pas toi, bah, un peu quand même, si c'est pas moi, c'est tout le monde, en fait. C'est notre responsabilité. Quand tu mets ton butin dans une urne, c'est ta responsabilité. C'est toi qui changes le monde ou pas. Je change plus le monde, moi, aujourd'hui, en faisant de l'apiculture et en allant voter, qu'en écrivant des bouquins, pour revenir à ta question de tout à l'heure. Tu vois, j'ai beaucoup plus l'impression de militer en maintenant les abeilles en vie et puis en faisant des vrais choix, malgré tout ce qu'on peut dire, avec un bulletin. Mais non, je suis très inquiet, ça part... Tout part à vélo, ma pauvre Suzette.
1: Il va falloir quand même laisser un message, non ?
0: Un message ?
1: Ouais.
0: Je ne suis pas là pour le moment. Un message, si, bah oui, le message, c'est continuons à entretenir, à reconstruire les ponts qui sont effondrés entre les gens et entre les différences. Et relevons la tête et allons vers nos beaux opposés, même s'ils nous dégondent. Voilà, il faut savoir nous entendre, nous écouter pour avancer ensemble. De toute façon, si on n'avance pas ensemble, on n'ira nulle part, quoi.
1: Tu penses faire partie des hyper sensibles émotionnels ?
0: Ouais, je sais pas, il paraît, ouais, j'en sais rien. Peut-être, ouais. Moi, je pense plutôt que c'est le monde qui est hypo-sensible.
1: Merci Fabrice.
0: Merci Magalaï.
1: Merci les abeilles de nous avoir accueillis, supportés. et presque pas piquée. C'était l'ADN

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1: Il est 17h ici à Paris, 15h en temps universel. Bonjour à tous.
2: Karine Bellicha.
1: À la une, le Liban ne sort pas de la spirale de la guerre malgré le cessez-le-feu. Israël continue ses frappes. Le Hezbollah poursuit ses opérations contre l'État hébreu. Les États-Unis ont, eux, décidé de sanctionner des individus considérés comme proches du mouvement pro-iranien, y compris au sein de l'armée libanaise. Aux États-Unis, l'envolée des prix des produits alimentaires est due à la réduction des gaz fluorés, selon Donald Trump. Faux, répondent les professionnels du secteur, ce qui n'empêche pas le président de poursuivre le démantèlement des règles environnementales et climatiques aux États-Unis. Et puis nous évoquerons le départ de Pep Guardiola de Manchester City. C'est du foot, bien sûr. Frédéric Suto nous en dit plus à la fin de ce journal. Au Liban, le cessez-le-feu n'y fait rien. Les frappes israéliennes dans le sud s'enchaînent. 6 personnes, dont une fillette et 2 secouristes, ont été tuées dans une nouvelle frappe proche de la ville de Tyr. Les opérations du Hezbollah contre les soldats israéliens dans la zone et contre le nord de l'État hébreu aussi. Les États-Unis ont décidé d'imposer des sanctions contre 9 personnes accusées d'être proches ou membres de la direction du mouvement chiite pro-iranien, accusé d'entraver la paix. Parmi ces individus se trouve l'ambassadeur d'Iran à Beyrouth. Mais la décision choque, selon L'Orient Le Jour, c'est surtout les sanctions imposées à 2 officiers libanais en fonction, Oriane Verdier.
3: C'est la première fois que Washington s'en prend directement à l'appareil sécuritaire libanais, signale le journal francophone. En l'occurrence, ces sanctions visent le brigadier général et chef du département de la sécurité nationale à la sûreté générale et le chef de la branche de la banlieue sud au sein des renseignements de l'armée libanaise. Ils sont accusés d'avoir apporté un soutien matériel, financier, technologique ou logistique au Hezbollah. À noter que les États-Unis fournissent pour l'heure 90% de l'aide reçue par les forces armées libanaises, un budget qui est actuellement remis en question à Washington. L'armée libanaise a réagi ce matin en réaffirmant la loyauté de ses soldats. Elle va uniquement à l'institution militaire et à la patrie, affirme dans un communiqué le commandant de l'armée. Il a également précisé ne pas avoir été informé de ces sanctions par les canaux de communication habituels avec Washington. Le Hezbollah, lui, dénonce une tentative d'intimidation américaine contre le peuple libanais en soutien à l'agression israélienne contre le Liban. Les autres personnes sanctionnées sont 3 députés et cadres du Hezbollah, l'ambassadeur iranien à Beyrouth et 2 responsables du mouvement chiite Amal.
1: Sur le front iranien, Washington dit espérer que les efforts diplomatiques d'Islamabad permettront d'aboutir à un accord avec Téhéran. Un médiateur pakistanais est en route pour la capitale iranienne. Certains progrès ont été accomplis dans les négociations selon l'administration américaine. Le Pakistan, qui va célébrer 75 ans d'une amitié de fer avec la Chine. Pour l'occasion, le premier ministre pakistanais se rendra à Pékin pour rencontrer Xi Jinping ce week-end. La proximité entre les deux voisins est à nouveau exposée au conflit du Moyen-Orient. Entre interdépendance et intérêts communs, Nicolas Rocca, il s'agit d'une relation pragmatique façonnée par la concurrence avec l'Inde.
4: Plus haute que les montagnes, plus douce que le miel, à Islamabad comme à Pékin, les diplomates ne manquent pas de superlatif pour qualifier une relation pourtant plus nécessaire que choisie. D'abord, de par une concurrence commune avec l'Inde. Dans les années 1960, Islamabad a cédé à la Chine une partie de la région du Cachemire, revendiquée par New Delhi. De son côté, Pékin a été central dans le succès du programme nucléaire pakistanais, une aide que nient toujours les deux pays. Aujourd'hui, Islamabad est l'un des principaux clients de l'industrie de défense chinoise. En témoigne l'utilisation des avions de chasse J-17 durant la guerre entre l'Inde et le Pakistan l'année dernière, des avions coproduits par les deux pays. Islamabad est dépendant économiquement, militairement de Pékin, tandis que pour Xi Jinping, entretenir de bonnes relations avec le Pakistan représente plusieurs atouts. Cela permet d'abord d'asseoir son influence régionale face à l'Inde et puis de bénéficier du poids croissant d'Islamabad sur la scène internationale. Pour autant, le méga projet de corridor économique entre les deux pays à 62 milliards de dollars lancé en 2015 peine à faire décoller l'économie pakistanaise. Il a surtout aggravé le déséquilibre commercial et la dette du pays.
1: Au moins 6 personnes ont été tuées et 15 autres sont disparues dans une frappe de drones ukrainiens sur un lycée dans la région de Louhansk, dans la région occupée par la Russie dans l'est de l'Ukraine. Selon Moscou, il n'y a aucune installation militaire à proximité. Elle dénonce une attaque ciblée contre la population civile. La Russie a convoqué une réunion d'urgence du Conseil de sécurité de l'ONU qui est prévue ce soir. Au sommet de l'OTAN, 32 ministres des Affaires étrangères de l'Alliance Atlantique sont réunis en Suède, dans un climat tendu entre Américains et Européens. Le secrétaire général de l'Alliance, Mark Rutte, s'est certes réjoui de l'annonce surprise de Donald Trump d'envoyer 5000 militaires supplémentaires en Pologne. Mais ça ne change pas le constat des pays européens, pressés de s'organiser entre eux pour mieux assurer leur sécurité face à la menace permanente d'un désengagement de Washington. Un contexte tendu qui renforce d'autres partenariats. Ursula von der Leyen et Antonio Costa, les deux têtes de l'exécutif européen, sont au Mexique pour signer un accord de libre-échange avec Mexico. Ils prévoient une réduction de leurs droits de douane, une manière de réduire aussi la dépendance des 27 et du Mexique vis-à-vis des États-Unis. Cuba, élu encore un peu plus sous pression américaine, le secrétaire d'État a averti la Havane que les États-Unis sont déterminés à imposer un changement dans l'île communiste. Une déclaration au lendemain de l'inculpation par la justice américaine de l'ex-président cubain Raúl Castro pour une affaire qui remonte à plus de 30 ans. Aux États-Unis, Donald Trump poursuit le démantèlement des règles environnementales et climatiques. En cette fin de semaine, le président a annoncé lever les restrictions sur les gaz à effet de serre fluorés. Ces gaz, on les retrouve dans les réfrigérateurs ou les systèmes de climatisation. Et ils sont aussi appelés super polluants parce que leur pouvoir réchauffant est des dizaines de milliers de fois supérieur à celui du CO2. C'est pourquoi en 2020, démocrates et républicains s'étaient mis d'accord sur un agenda bipartisan de sortie des gaz fluorés. Stéphanie Schuller, bonjour.
5: Bonjour.
1: Donald Trump accuse désormais ce plan d'être à l'origine de l'envolée des prix alimentaires.
5: Oui, dans le bureau ovale, la scène était savamment orchestrée. Plusieurs patrons de grandes chaînes de supermarchés entourent Donald Trump quand il annonce l'objectif de réduire de 85% les gaz fluorés d'ici 2036 ne vaut plus. Il y a 6 ans, cette réglementation sur les superpolluants avait pourtant été saluée par les industriels du secteur. Mais selon le président, le passage obligé au mélange réfrigérant alternatif aurait fait augmenter le coût du transport des aliments réfrigérés vers des supermarchés et restaurants et par ricochet, le prix des aliments eux-mêmes. Continuer d'utiliser les gaz fluorés permettrait donc aux familles de faire des économies, affirme l'administration Trump. Les économistes américains, eux, ne sont pas du tout de cet avis. Ils soulignent que la réfrigération ne représente qu'une part minime dans le coût global des produits alimentaires, dont les prix s'envolent surtout à cause des droits de douane, de la guerre en Iran et à cause d'une grave sécheresse qui touche désormais plus de 60% des terres agricoles américaines. Un phénomène qui risque de s'aggraver avec le changement climatique auquel participent largement les gaz fluorés, Catherine. Karine.
1: Merci. Du foot à présent et la valse des entraîneurs. Alvaro Arbeola, l'entraîneur du Real Madrid, arrivé en janvier dernier, a annoncé aujourd'hui qu'il quitterait son poste après le dernier match de la saison du Real samedi, les Madrilènes n'ayant rien gagné cette saison. Du côté de Manchester City, c'est un petit coup de tonnerre, Frédéric Suto. Pep Guardiola, l'entraîneur, s'en va aussi.
6: 10 ans d'un règne presque absolu sur la première ligue anglaise, après avoir fait les beaux jours de Barcelone et du Bayern Munich, Pep Guardiola, le catalan, a posé ses valises à Manchester City, pas United. En 2016, il est venu avec ses idées révolutionnaires, ses principes de jeu, un jeu léché avec des joueurs techniques qu'il a façonnés, les Sergio Aguero, Kevin De Bruyne, Bernardo Silva et autres Rodri. Il a imposé sa patte et les titres sont arrivés comme une pluie d'étoiles. 6 titres de champion d'Angleterre en 10 ans, même s'il n'y sera pas parvenu cette année, devancé par Arsenal. Pep Guardiola a installé une dynastie et il a fini en 2023 avec son Manchester City par gagner la Ligue des Champions, le sacre européen, comme il l'avait fait à la tête du Barça à 2 reprises. Mais depuis 2 ans, on sentait que le magicien Guardiola était rattrapé par une certaine lassitude. Son style serait-il dépassé? Comment se réinventer une fois encore? Comment contrer des équipes comme le PSG ou le Real Madrid. À 55 ans, l'Espagnol tourne la page City. Un dernier match sur le banc l'attend dimanche à domicile contre Aston Villa.
1: Frédéric Suto et le départ de Pep Guardiola de Manchester City. Voilà, c'est la fin de ce journal. Tout de suite, c'est BPM avec Hortense Vol. Bonjour Hortense.
5: Bonjour Karine Velicha et à très bientôt sur RFI pour un nouveau journal.
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1: Bonjour la radio, alors ici la compagnie Carnaval pour vous annoncer l'ouverture d'un nouveau lieu culturel à Soult, le Passe Muraille. Et donc on va inaugurer ce nouveau lieu avec une proposition de la compagnie Carnaval qui s'appelle Remake, un entresort à la croisée de la marionnette, de la magie, des arts numériques, une proposition d'illusion d'optique. Et tout ça joyeusement à partir du 23 mai. Donc il y aura deux séances, une à 17h et une à 19h. On vous conseille de venir un petit peu en avance pour pouvoir assister au spectacle. On peut manger et boire sur place. C'est juste à côté du Zigzag Café et c'est aux 10 routes de Bordeaux, à Soult. Voilà, plus d'infos sur le site de la compagnie Carnaval, compagniecarnaval.com. À très bientôt.
2: Bonjour, spectacle pour enfants ce samedi 23 mai 16h à la Pangée à la Baume Corniane. La compagnie Compte en Nombre propose le spectacle Un peu perdu. Ce spectacle tout en nombre et en lumière aborde les thèmes de la séparation, du courage ou de la confiance. Inspiré du livre d'illustration de l'auteur irlandais Chris Houghton et accompagné par le doux son des percussions mélodiques du Happy Drum, laissez-vous guider par la comédienne pour une aventure pleine de charme, de découvertes et de rencontres inattendues. Vous pouvez réserver par mail à l'adresse contact@lapangée.org. C'est donc ce samedi 23 mai, 16h, à la Pangée, à la Baume Corniane, qu'on se le dise à bientôt.
3: J'annonce l'art dans la grande rue à Beaufort-sur-Gerval, une exposition d'artistes, de peintres, sculpteurs de nos vallées. Donc ce sera le samedi 23, dimanche 24, de 10h à 18h. Le vernissage de l'exposition aura lieu le samedi à 11h30. Vous pourrez aussi voir les œuvres des enfants de l'atelier d'art de Beaufort. Il y aura tout au long du week-end des animations, donc un atelier de modelage sur terre, un atelier de fabrication de masques. Le week-end sera aussi ponctué du concert de la chorale de la Gervanne à 18h au temple. Et nous faisons appel à éventuellement des musiciens qui souhaiteraient se joindre à l'événement et mettre tout ça en musique pour le plaisir de tous. Voilà, bienvenue à vous et d'ici là, bonne semaine.
4: Bonjour Radio Saint-Ferréol, on s'appelle Baptiste Rolla et Samy de Coster. La compagnie s'appelle Scène Nationale 7. On traverse la région à pied à partir du 22 mai avec un spectacle musico-théâtral qui s'appelle Prélude de Pan. C'est une nouvelle de Jean Giono, enchanteresse, sauvage, inquiétante, drôle, très poétique et très orale en même temps. C'est l'histoire d'une fête de village qui va tourner à la pluie et au fantastique. Une histoire d'hommes et d'animaux devenus fous. La mise en scène emmène le texte et la musique et finit dans une sorte de transe très joyeuse. Voilà, on vous attend à la gare des Ramières, à Alex, pour la fête de la nature le dimanche 24 mai à 17h, puis à Bordeaux le même jour à 20h. Le lundi 25, à partir de Cré, on chemine jusqu'à la rivière Arte de Gigor-Lozeron, où l'on jouera à 19h. Puis le lendemain, vers la vallée de Quin, au-dessus de Saint-Andéol, le 26 mai à 18h30 cette fois. Et après, on attaque l'ascension du Vercors et on fait la traversée du massif jusqu'à sa pointe nord. On termine notre périple éco-théâtral le 7 juin. Retrouvez toutes nos dates et horaires sur scène-nationale-7.com. Et vous êtes invité, si les jambes vous fourmillent, à marcher avec nous sur une étape de votre choix. écrivez-nous sur grande-rando-giono@gmail.com, grande-rando-giono@gmail.com. Des animations naturalistes seront menées tout au long de cette itinérance pour découvrir tous les vivants qui habitent cette montagne magique. Voilà, merci Radio Saint-Fé pour ce partage et on vous dit à tout bientôt.
5: La gare à coulisses accueille la compagnie Sans Issue qui vient avec son chapiteau sur l'écocide de Heure du 28 au 30 mai pour le spectacle Bluff. C'est en partenariat avec le Train de Théâtre de Portes-les-Valences. La compagnie Sans Issue est une joyeuse bande d'une dizaine de circassiens, musiciens, techniciens réunis autour des arts du cirque, des arts urbains, du dance théâtre, de la performance et de la création musicale et sonore. Bluff, c'est un spectacle hors norme, mené tambour battant, drôle, sensé et terriblement rock'n'roll. Alors, du cirque sous chapiteau, c'est du 28 au 30 mai. Le mercredi est déjà complet. Et le 29 et le 30 mai, c'est à 20h. Le 28, le 29 et le 30 mai, c'est à 20h. Toutes les informations sont à retrouver sur le site de la gare à coulisses.
6: Spectacle métamorphose du burn-out à la rencontre de soi. Plongée dans l'expérience du burn-out à travers mon vécu de femme, maman solo et infirmière, vous en ressortirez plein de joie, d'espoir et d'émerveillement. 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C'est le 26 avril à 20h au Colibri à Cré, le 28 avril à 19h à Beaufort-sur-Gervanne, chez l'habitante, et le 22 mai à la bergerie de Saint-Étienne en Quin, à 19h30, réservation au 06 14 94 37 28. 06 14 94 37 28.
7: Bonjour les auditeurs. Un petit message pour vous dire que le samedi 23 mai, il y aura la fête de la fringue à la MJC Centre Social Minichaise. La fête de la fringue, c'est donc une gratiféria de vêtements printemps-été. De 11h à 17h30. Vous pouvez nous apporter vos vêtements le jeudi et le vendredi qui précèdent et le samedi 23 jusqu'à 14h. Il y a aussi au programme de la journée donc un repas le midi à 4€. Dans la journée, il y a des ateliers, des jeux pour adultes et enfants, de l'écoute de podcasts, des rallyes photos. Et on a une scène ouverte qui clôture la journée, donc de 17h30 à 19h. Et pendant toute la journée, on a les jeunes qui tiennent une buvette pour financer tous leurs beaux projets, accompagnés par la MJC Minichaise. Voilà, donc la fête de la fringue, c'est le 23 mai, de 11h à 19h au total, et on vous attend avec grand plaisir.
8: Bonjour, c'est Étienne. Le 22 mai, à la Loco à Saillant, je vais présenter une conférence gesticulée. La conférence s'appelle Game Over, Travail Again, et ça va parler du travail. Ça va être une exposition de chaussettes, et le but, c'est de comprendre les règles du jeu du travail capitaliste. Et ben, j'espère vous voir le 22 mai à la Loco. À très bientôt. Salut.
9: Bonjour, la Technoparade organise les 23 et 24 mai 2026 sa 13e rencontre de fanfare du Val-de-Drôme. À Oust, en bord de rivière, entre guinguettes, village et salle des fêtes. Avec au programme le grand machin chose venu de Nantes, la fanfare du Minervois venu de l'Aude et deux locales, le Tarif des Trois Becs de Saillant et Tapas Cymbales de Dieulfi. Plus la Technoparade, 5 fanfares pour ambiancer le printemps. 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Puis, de 12h à 15h, brunch musical en bord de Drôme. 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Contactez-nous à contact@pekno.com. Merci, à bientôt.
10: Bonjour, la compagnie La Fugue revient jouer son spectacle dans la Drôme, Nadine, grâce à un soutien de Culture et Territoire diffusé par Valence Aglo. Nous jouerons donc le jeudi 28 mai à 19h à la médiathèque La Tour-Maubourg à Valence. Le vendredi 29 mai à 18h30 à la médiathèque de Mours-Saint-Eusèbe à côté de Romans. Et enfin, le dimanche 31 mai à 11h au restaurant La Pangée à la Baume Cornillane. Voilà, pour plus d'informations sur le spectacle, culafugue.org. À très bientôt.
11: Salut Radio Saint-Ferréol. Petit message d'invitation à la fête de la nature ce samedi 23 et dimanche 24 mai à la fabrique de Buffière à Granes. Au programme atelier de jardinage, troc de plantes et de graines, visite des jardins partagés, performances artistiques et balade découverte du chant des oiseaux. Bref, un week-end festif et convivial concocté par la fabrique de Buffière, les jardins partagés et le café associatif de Granes La Rigole. Et c'est au 545 route de Craie à Granes, de 10h à 18h le samedi et à partir de 9h le dimanche. Vendredi 22 mai, de 17h à 19h, l'ensemble scolaire de l'archipel à Alex accueille le groupe Vagarem pour un concert de polyphonie médiévale dans le parc du château, suivi d'un mini bal folk familial. Trois instruments, trois voix, un répertoire festif et original issu des manuscrits du Moyen-Âge. Laissez-vous entraîner par la musique de Vagarem et venez chanter et danser avec nous après l'école ou le travail. L'événement est à prix libre. Buvette et petite restauration sur place. Rendez-vous vendredi 22 mai à 17h au 27 rue des Ramières à Alex, dans le parc de l'ensemble scolaire de l'archipel. À bientôt.
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13: Salut, dimanche 24 mai à la MJC de Oust-sur-Scie, Ninichèze, on organise la projection de Guidam jusqu'au bout. C'est un documentaire de Ahmad Gamal et Sarah Béchellery. Alors que les rêves de la révolution au Soudan sont emportés par la guerre, Ahmad et ses camarades, anciens membres des mouvements étudiants, aujourd'hui exilés en France, se demandent comment garder vivante la mémoire de la résistance du peuple soudanais. Et la projection sera suivie d'un échange avec Ahmad Gamal, réalisateur et cofondateur de Sudfa Media. Ce rendez-vous est à 19h à la MJST. C'est une soirée en prix libre en soutien à Sudfa Media, qui est un média franco-soudanais indépendant. 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
14: Oui, bonsoir Radio Saint-Fé. Heureux de vous présenter la soirée du 22 mai 2026 à l'association Pergot à Alex, le château Pergot, qui présente le White Sound System, un crew de jeunes femmes autour du reggae, de la dub et du hip-hop, avec un table de 8 euros, accueil à partir de 19h et concert à 21h à Alex. Merci à vous et venez nombreux au château Pergot. Merci, l'asso Le Pergot. Bonne soirée.
15: l'occasion de ses 40 ans, la chorale Kirua propose 3 concerts, samedi 23 mai, 20h30 à la salle festive d'Alex, dimanche 24 mai, 18h au prieuré Saint-Félix à Marsanne, sur réservation au 06 45 41 29 11 et le lundi 25 mai à 17h au temple de Guy Grange. Merci de venir écouter et applaudir la chorale Kirua. Bonne journée.
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0: Les camarades, il faut qu'ils pensent à la prison. C'est un incident de parcours. Tout le monde peut y passer du moment où on est militant. Il faut penser de sorte qu'ils ne s'éternisent pas.
1: We have to fight. We cannot stand. We cannot throw frisbees. We have to start fighting. We have to start fighting back.
2: Nous sommes des militants indépendantistes qui voulons l'indépendance de la Kanaky.

Juste pour finir, une dernière revendication, le rapprochement des prisonniers politiques basques en Pays basque.

0: Salut, salut. Alors nous revoilà pour ce deuxième volet sur les résistances des prisonnières politiques. Le mois dernier, le 17 avril, c'était la journée internationale des prisonnières et prisonniers politiques. Une journée pour rappeler qu'aujourd'hui encore, des personnes sont enfermées pour leurs idées et pour leur lutte contre des États capitalistes, fascistes et impérialistes. Et ce n'est pas que dans les dictatures que l'on enferme, ce n'est pas que loin de la France où on habite. Non, la France, par son pouvoir colonial, dans sa démocrature, continue d'enfermer et d'utiliser la prison comme outil répressif en métropole et dans ses colonies. Le 17 avril, c'est une journée pour construire des solidarités à l'international et visibiliser les luttes et les résistances de ces prisonnières. Évidemment, on sait qu'une journée, une ou deux émissions de radio, ce ne sera jamais assez, car les combats sont nombreux, mais c'est aussi en relayant les luttes et en apportant notre solidarité qu'on garde en tête qu'ici comme ailleurs, nous luttons souvent contre les mêmes ennemis et nous sommes nombreux. Nous avons eu envie de relayer les paroles des prisonnières politiques, mais nous n'oublions pas tous les prisonniers sociaux ou de droit commun. Nous le répétons, car c'est très important pour nous ne voulons pas mettre de hiérarchie dans l'enfermement. Nous sommes fondamentalement contre la prison, quelles que soient les raisons d'être enfermés, et nous sommes contre toute forme d'enfermement. Comme dans la première émission, on va vous partager des lettres, des extraits audio de personnes qui luttent pour leur indépendance, leur souveraineté et leur autodétermination de leur peuple, pour le respect de leur terre, qui luttent contre des États, des systèmes et des dirigeants fascistes et répressifs. Des personnes qui luttent depuis l'intérieur des prisons et contre la prison. Et elles sont nombreuses et ce soir, nous vous partagerons les mots et les voix de certaines d'entre elles, mais nous aurons des pensées et du soutien pour tous.
1: Et pour commencer l'émission, on voulait vous lire la résolution finale de la Conférence internationale de solidarité avec les prisonnières et prisonniers politiques qui s'est tenue à Paris le 20 et 21 décembre 2025. Alors cette conférence, elle a été organisée par Tutsa Clarine Ceci Plateforme OU, TSP, ou aussi appelée la Plateforme des Voix des Prisonniers. Rapidement, TSP a été créé pour soutenir les prisonniers et prisonnières politiques dans les prisons fascistes de l'État turc, pour transmettre leur lutte et leur voix au public européen et pour construire une solidarité internationale avec les prisonniers et prisonnières. Cette conférence s'inscrit dans la continuité de la première conférence internationale sur les prisonnières et prisonniers politiques à Donostia en Euskal Herria, au Pays Basque, en 2004, dont on vous a parlé dans la première émission. Alors, je commence. La Conférence internationale de solidarité avec les prisonnières et prisonniers politiques, organisée à Paris le 20 et 21 décembre 2025, a réuni des organisations et des intervenants, intervenantes révolutionnaires et combatives, venus de Palestine, de Kurdistan, de Turquie, d'Italie, d'Allemagne, du Danemark, de Belgique, de France, d'Angleterre, d'Inde, de Tunisie, du Chili, d'Autriche, des Philippines, du Cameroun, d'Iran, d'Espagne, de Suisse, du Pérou, de Grèce et du Mexique. Par cette résolution, nous affirmons comme objectif commun de faire de la solidarité internationale avec les prisonnières et prisonniers politiques à l'échelle mondiale une force fondamentalement éclairant la voie des luttes et des résistances menées par les peuples.
2: Premier point. Crise impérialiste, montée du fascisme et régime de répression. L'impérialisme traverse une crise profonde et structurelle, révélée par l'appauvrissement massif, la misère, les guerres réactionnaires, le génocide, l'occupation, les soulèvements et les résistances. Nous sommes confrontés à une course accrue à l'armement, à l'accélération parallèle des préparatifs de la Troisième Guerre mondiale et à la confiscation systématique des libertés politiques. Le système capitaliste de domination masculine a clairement démontré son incapacité à répondre aux besoins fondamentaux et aux aspirations de liberté des peuples. Pour maintenir sa domination, il recourt de plus en plus à la violence, à la répression et aux appareils coercitifs. En conséquence directe de la crise permanente du capitalisme, les mouvements fascistes se renforcent dans de nombreux pays, accèdent au pouvoir ou occupent une position déterminante au sein de l'appareil d'État. Ce processus s'accompagne de politiques répressives accrues, de la généralisation des violences policières et de l'élargissement des mécanismes de surveillance et de contrôle technique. Au Pérou, en Inde, en Turquie et dans de nombreux autres pays du monde, les lois antiterroristes constituent l'une des principales formes d'attaque des stratégies étatiques contre-révolutionnaires. Les prisonniers et prisonnières politiques sont les sources d'inspiration de notre résistance. La solidarité pratiquée et organisée avec les prisonniers et prisonnières politiques est indissociablement liée au processus de lutte visant à transformer l'ensemble des forces révolutionnaires et la société. Les prisonniers et prisonnières politiques occupent une place particulière dans ce moment historique de rupture. Les prisonniers et prisonnières politiques résistent à la torture par l'isolement, aux agressions physiques et psychologiques, aux interdictions de communication, à l'entrave aux soins médicaux, aux transferts punitifs, aux violences sexuelles et à toute forme d'illégalité. Toutes les formes d'illégalité. Même les libérations de prisonniers et prisonnières ayant passé des décennies derrière les barreaux sont systématiquement retardées. La solidarité est criminalisée. Celles et ceux qui défendent les droits des prisonniers et prisonnières deviennent également des cibles de ces mêmes mécanismes de répression. Les prisonniers et prisonnières politiques palestiniens et palestiniennes, confrontés au visage le plus nu et le plus brutal du régime colonial sioniste, transforment les prisons sionistes en espaces de résistance collective, malgré la torture, l'isolement, les négligences médicales et les agressions sexuelles. Le régime sioniste israélien inflige la même cruauté aux centaines d'enfants qu'il détient. Notre conférence considère comme une tâche urgente le lancement d'une campagne internationale contre les attaques et les tortures infligées aux prisonniers et prisonnières dans les prisons, dans la continuité des agressions génocidaires menées par l'État d'Israël contre le peuple palestinien. Les prisons sont les lieux centraux de la guerre totale menée par l'État fasciste turc contre le mouvement révolutionnaire, la lutte de libération du peuple kurde et les socialistes. Malgré l'isolement aggravé et le régime d'exécution arbitraire imposé dans les prisons de type puits, les prisonniers et prisonnières refusent de se soumettre aux attaques liquidationniste et aux injonctions à la déshumanisation. Notre conférence exige la reconnaissance du droit à l'éducation, à la défense et à la communication dans la langue maternelle pour tous les prisonniers et prisonnières, la fin des pratiques de droit arbitraire appliquées à Abdullah Öcalan, détenu depuis 26 ans, la libération des prisonniers et prisonnières ayant atteint leur date de sortie, la reconnaissance du droit à l'espoir pour tous et toutes les prisonniers et prisonnières, ainsi que l'abolition des lois et sanctions fascistes. En Iran, la lutte pour la liberté des travailleurs et travailleuses, des peuples et des femmes, est une lutte commune de l'humanité progressiste. Cette lutte se mène également contre les interventions impérialistes et sionistes. Notre conférence salue les actions qui se déroulent chaque mardi et les grèves de la faim des prisonniers et prisonnières politiques contre le régime islamique iranien et souligne que la lutte contre les exécutions en Iran et ailleurs constitue l'un des axes les plus urgents de la solidarité internationale avec les prisonniers et prisonnières politiques. En Europe, la montée de nouveaux mouvements fascistes, les alliances fascisantes avec les gouvernements centraux et le durcissement du climat politique conduisent à l'adoption de lois racistes et fascistes. Les lois antiterroristes sont utilisées contre les mouvements de résistance. Les pressions contre les migrants et migrantes, les révolutionnaires et les forces anti-impérialistes s'intensifient. La solidarité avec la Palestine est criminalisée. Les manifestations sont interdites et les activités politiques sanctionnées. En Afrique du Nord, notamment en Égypte et au Maroc, les personnes résistantes pour les libertés politiques subissent de lourdes attaques, tandis qu'au Mexique, les prisons sont devenues des centres de la violence d'État contre les peuples autochtones, les organisations révolutionnaires et l'opposition sociale. Des cas politiques, comme le procès Perseo, démontre clairement que l'État péruvien utilise les prisons comme un outil d'intimidation et de liquidation. À l'échelle mondiale, comme au Cameroun, les personnes participant au soulèvement sont arrêtées pour être détachées de la lutte. Celles et ceux qui défendent la nature et les territoires contre la destruction écologique engendrée par la soif de profit du capitalisme sont arrêtés, emprisonnés ou assassinés. Malgré cela, les résistants et résistantes continuent de défier les régimes répressifs dans les rues. En Inde, lors de de l'opération Kagar et aux Philippines, les forces révolutionnaires résistantes font face aux attaques de liquidation de la bourgeoisie mondiale. Pourtant, elles poursuivent la lutte dans les prisons et sur tous les fronts de la résistance. Le système impérialiste capitaliste utilise la domination patriarcale et hétérosexiste comme un outil structurel d'oppression. Les femmes et les personnes LGBTI+, deviennent ainsi les cibles de formes multiples d'exploitation, de violence et de négation. Les prisonnières et prisonniers LGBTI+, résistent aux agressions sexuelles et aux violences carcérales, portant des coups aux appareils de violence du patriarcat. Notre conférence appelle à intensifier la lutte contre les viols et les agressions sexuelles lors des gardes à vue et en prison.

La solidarité internationale est un élément indispensable de la résistance. Quelles que soient les conditions dans lesquelles nous luttons, ce qui nous unit, c'est notre résistance commune contre ces conditions et leurs appareils de violence. Nous le voyons de la manière la plus claire dans l'intifada mondiale qui s'élève pour la liberté et la dignité du peuple palestinien. Le kéfir est devenu un symbole de liberté non seulement au Moyen-Orient, mais dans le monde entier. Nous renforçons notre solidarité avec les prisonniers et prisonnières politiques incarcérés dans les prisons du monde entier. Nous saluons Camarada Arenas, Georges Ibrahim Abdallah et Léonard Pelletier qui ont retrouvé la liberté après des décennies de détention. Leur engagement à poursuivre la lutte après leur libération nous donne force et morale. Nous saluons toutes les prisonnières, prisonniers politiques qui, dans les geôles de l'ordre bourgeois, font grandir la résistance chaque jour, à chaque audience et face à chaque décision injuste. Hamed Sadat, Marwan Barghouti, Moumia Abou Jamal, Zenad Jalalian, Dimitris Chadzivaziliadis, Nikos Maziotis, Daniela Klett, Figen Yuxetag, Atis Denis Aktas, les Filton 24 et les innombrables prisonnières, prisonniers politiques dont nous ne pouvons citer les noms sont des sources d'inspiration pour notre résistance. La résistance des prisonniers, prisonnières politiques par les protestations, les défenses qui jugent et dénoncent le système, les activités de production, les grèves de la faim et les jeûnes de la mort est une défense de la vie contre toutes les politiques d'anéantissement. Cette résistance est notre résistance. Notre conférence vise à renforcer la solidarité réciproque par des actions communes lors des journées de lutte importantes pour les prisonnières, prisonniers politiques, telles que le 8 mars, le 18 mars, le 17 avril, le 19 juin et le 3 décembre. La Conférence internationale de solidarité avec les prisonnières, prisonniers politiques a constaté la nécessité de développer des relations et une coopération plus étroite entre les organisations et les personnes engagées dans cette lutte à l'échelle mondiale et s'est concentrée sur le renforcement de la solidarité internationale. Afin de répondre à ce besoin, notre conférence a décidé de créer une coordination internationale de solidarité avec les prisonniers, prisonnières politiques et de prendre les mesures nécessaires pour que celle-ci entame rapidement ses activités politiques et pratiques. Forte de la volonté et de l'enthousiasme d'une lutte unifiée, notre conférence adresse ses salutations solidaires à tous les prisonnières, prisonniers politiques. Liberté pour tous les prisonnières politiques. Vive la solidarité internationale.

0: C'était Bams avec Zonzon. Et on poursuit avec l'interview d'un camarade kurde.
1: Bonjour.
2: Bonjour.
1: On se voit aujourd'hui pour parler des prisonniers politiques kurdes en Turquie. Et alors, ben, pour commencer, est-ce que tu peux me parler déjà des prisonniers politiques en général en Turquie?
2: Oui, merci beaucoup pour l'invitation. Officiellement, la Turquie ne reconnaît pas les prisonniers politiques, comme la France aussi, comme je sais. Cependant, certaines personnes peuvent être arrêtées ou jugées ou parfois emprisonnées pendant de longues années sans prouver solide, concret. Et souvent en raison de leur opinion, leurs activités ou de leur opposition au pouvoir. En Turquie aussi, comme je dis, il n'existe pas ce statut juridique officiel de prisonnier politique. Les personnes concernées sont jugées et condamnées sous des lois, notamment loi antiterroriste. Et cette situation peut concerner des journalistes, des militants, des étudiants, des défenseurs des droits de l'humain, ou des responsables de politique aussi. Elle peut aussi toucher des personnes appartenantes à des minorités ou ayant un mode de vie différent. Et de mon côté, en tant que kurde de gauche opposante, étudiant et militant, j'ai été concerné par cette situation et j'ai dû y quitter mon pays pour éviter la prison. Par ailleurs, de nombreuses personnes de ma famille et de mon entourage sont actuellement en prison dans ce contexte.
1: Et pourquoi en tant que kurde, vous subissez une telle répression du pouvoir turc?
2: Les Kurdes sont un peuple ancien vivant dans la région qu'on appelle le Kurdistan, en Mésopotamie. Et aujourd'hui, ce territoire est réparti entre 4 États-nations, la Turquie, l'Irak, l'Iran et la Syrie. Tout au long de leur histoire, les Kurdes ont été confrontés à des politiques de centralisation, d'assimilation et de reconnaissance des politiques. Pour les Kurdes, la question n'est pas seulement une différence culturelle, mais aussi une question d'identité et d'existence. Leur principale revendication concernait la reconnaissance et la protection de leur langue et de leur culture, ainsi que des droits politiques, une participation démocratique et la possibilité de renforcer la démocratie dans la région où ils vivent. Et l'une de leurs demandes essentielles est également l'accès à une véritable égalité de citoyenneté, c'est-à-dire des droits égaux sans discrimination et une participation équitable à la vie politique et sociale. Ces revendications sont parfois perçues par certains États comme sensibles du poids de vue de l'unité nationale ou de la sécurité, ce qui peut entraîner, selon le contexte, des tensions et diverses formes de pression.
1: Et alors, les prisonniers et prisonnières politiques ont des conditions de détention différentes des autres prisonniers. Est-ce que tu peux nous les décrire?
2: Ah oui, exactement. Dans les affaires politiques, les personnes sont généralement détenues dans des prisons de haute sécurité où les conditions de détention sont plus strictes et plus contrôlées. Le passage en prison ouverte est plus difficile et plus les possibilités de libération conditionnelles sont plus limitées que pour les prisonniers de droit commun. Les droits de communication et de visite sont également plus restreints, notamment en ce qui concerne les appels téléphoniques et les visites familiales. On peut donner beaucoup d'exemples comme ça. On observe aussi des situations d'isolement, de pression psychologique et parfois des accusations de mauvais traitements. L'accès aux soins médicaux, aux médicaments et aux médicaments, c'est plus limité. Et son condition d'hygiène en prison peuvent être insuffisantes, ce qui augmente les risques de maladies et les chauffages ou les climatisations dans les cellules, on ne sont pas toujours correctement assurés parce que parfois les températures en été ça va être 40 degrés et en hiver aussi moins 10 et c'est difficile pour personnes qui restaient en de prison. Enfin, certains détenus gravement malades ou en danger de mort ne sont pas libérés.
1: Et il y a aussi des fouilles à nu.
2: Oui, malheureusement, il existe de nombreux témoignages indiquant que des fouilles à nu sont pratiquées dans certaines prisons. Cette pratique est fortement critiquée par les organisations de défense des droits humains et car les détenus, leurs familles la considèrent comme humiliante et parfois traumatisante. De plus, ceux qui refusent ou s'opposent à ces fouilles peuvent parfois recevoir des sanctions disciplinaires, comme les suspensions, les droits de visite en prison.
1: Et donc, pour les familles, c'est un moyen de pression. La communication, elle est difficile. Est-ce que, ben, toi, en tant que proche, tu veux parler de ça, qu'est-ce que ça a comme conséquence pour la famille?
2: Les familles des détenus font face à des conditions difficiles, oui. Les détenus sont souvent envoyés dans des prisons très éloignées de leur famille, ce qui rend les visites difficiles et coûteuses. On parle de prison en exil. Et les visites sont très contrôlées. Elles incluent des longues attentes, de fouilles et parfois des fouilles à nu. Pendant les visites, les agents pénitentiaires peuvent aussi avoir une attitude plus stricte et plus dure envers les familles et les personnes venues visiter. De plus, les vêtements et les objets que les familles peuvent envoyer aux détenus sont fortement limités. Les conditions de communication sont également très différentes. Les prisonniers de droit commun ont environ 1 heure de téléphone par semaine et peuvent parfois avoir des appels en vidéo. Mais les prisonniers politiques ont seulement environ 10 minutes de téléphone par semaine, sans vidéo. Si l'appel ne se fait pas à ce moment-là, le droit est perdu. Enfin, les familles doivent aussi faire face à des frais juridiques élevés. Elles doivent souvent engager un ou plusieurs avocats. Et beaucoup vivent de manière déorganisée. Ils lisent, écrivent et étudient, débattent et partagent leurs connaissances. Il existe une forte solidarité collective aussi. Les prisonniers utilisent la prison comme un espace de résistance politique et d'organisation. Ils développent des formes de solidarité entre détenus et mènent des actions collectives comme les grèves de la faim ou les protestations. Et il utilise aussi la durée du temps en prison pour continuer à défendre leurs revendications, à écrire des textes et maintenir leur position politique malgré les conditions de détention. Est-ce que la prison des vies aussi un lieu de lutte et d'expression politique?
1: Et les prisonniers politiques, est-ce qu'ils sont tous ensemble dans les mêmes prisons?
2: Avant des années, les prisonniers politiques et tous les prisonniers, ils ont resté ensemble. Mais pendant des années, les États, le gouvernement, ils ont compris qui les prisonniers politiques, ils ont organisé les autres prisonniers. Ils ont toujours parlé politique, parler d'idéologie. Et comme ça, ils ont décidé qui vraiment les prisonniers politiques sont dangereux pour eux. Ils ont créé nouveaux prisons, nouveaux bâtiments, plus que sécurité, plus isolés de l'autre prisonnier aussi. Et aussi, dans les prisonniers politiques, ils ont fait des isolements dans certaines prisons, toujours existent. Par exemple, les prisonniers politiques sont souvent détenus de petits groupes de 2 ou 3 personnes. Et leur contact avec les autres détenus sont fortement limités. Et c'est à cette organisation vise à empêcher les détenus de communiquer et de s'organiser collectivement. Oui, quand les prisonniers politiques, par exemple, La personne qui est tombée en prison, s'il a fait quelque chose, mais dans prison, il a rencontré beaucoup de gens qui font plus que trucs mal. Et dans prison, il n'y a pas de système réhabilitation, réhabiliter les gens pour comprendre qu'est-ce qu'il a fait, pourquoi il a fait ça, quelque chose de mal ou non. Et comme ça, le système de juridique, pas juridique, rester prison, c'est ça marche pas bien pour réhabiliter les gens qui restent en prison, mais avec les prisonniers politiques. Parce que pour prisonniers politiques, les droits de l'humain, c'est important, l'écologie, les droits des femmes, tous les trucs pour l'important pour vie. Et comme ça, ils en parlent avec les autres gens pour comprendre pourquoi, par exemple, toi, tu es une femme, pourquoi c'est pas bon, toi, fais ça, et pour comprendre qu'est-ce qu'elle a fait de quelque chose de mal. Mais en ce moment, les prisons, il n'y a pas une ambiance comme ça, les gens qui sont restés en prison pour comprendre, pour self-critique, c'est self-critique, dis-nous,
1: Autocritique.
2: autocritiquer. Et c'est ça, ça aide les gens pour faire autocritiquer.
1: Et si on reste sur cette histoire du coup de formation, c'est entre Kurdes, il y a toujours aussi la culture politique de connaître l'actualité, réfléchir à des positionnements, s'organiser.
2: Ça, c'est ça, exactement. Normalement, c'est pour prisonniers politiques. Il y a beaucoup de grandes censures parce qu'ils n'ont pas accès aux lettres, des livres, des journaux et de certaines chaînes de télévision. Ils peuvent être contrôlés ou interdits ou limités. Et comme ça, si quelqu'un, par exemple, l'éducation de la langue, l'éducation des idéologies, l'écologie ou les géographies, il y a plein d'éducation, de formation entre les prisonniers politiques pour partager, pour le. Et c'est ça, on dit des censures, il existe pour accéder le document pour apprendre quelque chose, pour une information. Mais chaque personne, il a une compétence, une expérience, un sujet qu'il connaît bien. Ils ont partagé, ils ont fait la vie communale pour partager toutes les expertises. Et aussi, je peux dire, il y a quelqu'un qui déjà connaît parler la langue kurde, ou lire ou écrire. Il peut donner que la langue kurde ou une autre langue, si quelqu'un connaît. Pour toujours, il y a des questions, des informations dans les prisons. Aussi, notamment dans la correspondance et certains documents, par exemple, d'autres prisons, de ses camarades, ils ont envoyé une lettre ou une nouvelle. Ils n'ont pas donné. Et parfois, quand le prisonnier politique il écrit ou il dessine la vaso, par exemple, ils ont dit non, c'est pas droit à faire ça. Ça veut dire tout parler à liberté. Ou parfois, si quelqu'un écrit le kurde dans la lettre, dans le document, ou quelque chose de politique, ils ont dit non, c'est interdit, t'as pas droit à faire ça. Ils ont donné sanction. Dit que bah non, si tu fais de deuxième fois, par exemple, il a envoyé une petite chambre seule. Il menace d'envoyer l'isolement. Ou il dit que, ok, ils ont coupé des droits de téléphone ou de visite.

0: Est-ce que tu peux parler des luttes qu'il y a eu à l'intérieur des prisons? Et aussi, est-ce qu'il y en a qui ont pu être gagnés?
1: Bah oui, bien sûr. Bah, il y a toujours lutte en prison, parce qu'il y a beaucoup de pression. Les prisonniers politiques ont mené différentes formes de lutte, comme les grèves de la faim, les protestations, les refus de comparution aux tribunaux ou les boycotts des audiences. Dans le passé, il y a aussi eu des formes de résistance très dures, comme des personnes qui se sont immolées ou ont utilisé leur propre corps pour protester contre la torture physique et les violences. Ces actions ont parfois contribué à faire reculer certaines formes de violences physiques en prison. Les luttes incluent les protestations contre les fouilles à nu, et les refus de participation aux visites aux procédures de prison, ainsi que les actions pour le droit à une défense de la langue maternelle kurde. Aujourd'hui, cette question est en partie devenue un sujet public et reconnu comme un droit. Les protestations contre les procès, les demandes du système juridiciaire indépendant et le droit à une défense en langue maternelle ont parfois donné des résultats partiels et ont permis de mettre ces sujets à l'agenda public.
0: Oui, par exemple, dans un procès, les personnes ne peuvent pas se défendre en langue kurde. Tu disais qu'elle, enfin, tu m'avais dit qu'il fallait parler n'importe quelle langue, mais le kurde, c'était considéré comme une langue inconnue.
1: Oui, exactement. Comme on parle autre langue en Turquie, toi droit, tu fais ta défense autre langue. Mais il était difficile de se défendre en langue kurde devant les tribunaux et dans les nombreux procès, le kurde était parfois enregistré comme une langue inconnue. Et certaines déclarations étaient notées comme des propos incompréhensibles. Ça posait un problème important pour les personnes qui ne parlaient pas bien le turc ou rien par le turc, car elles ne peuvent pas toujours comprendre les procédures ni exprimer correctement leur défense. De manière similaire, aujourd'hui encore, il arrive que des interventions en kurde au sein du Parlement turc ne soient pas entièrement prises en compte dans les comptes rendus officiels et soient parfois notées comme une langue inconnue, comme je dis, et des propos incompréhensibles. Ce problème n'a pas totalement disparu malgré certaines évolutions.

0: Est-ce que tu peux dire un mot aussi sur justement les procès politiques, les critiques qui existent à leur rencontre?
1: Dans les procès politiques, les accusations sont souvent larges et les preuves sont parfois considérées comme faibles. Les avocats ne sont pas toujours suffisamment écoutés pendant les procédures. Beaucoup de dossiers reposent sur des accusations liées au terrorisme. Les procédures sont souvent longues et entraînées des détentions prolongées. Les décisions et les peines sont parfois jugées très lourdes et influencées par le contexte politique. Aussi, les pauvres prisonniers, il y a toujours, ils ont parlé pour l'amnistie générale, mais jamais ils ont d'accord pour les prisonniers politiques. Tout le monde est là, libre pour ce moment-là, mais les prisonniers politiques sont toujours restés en prison.
0: Et du coup, c'est ça, c'est qu'il y a des gens, tu disais, ils peuvent être longtemps en prison sans avoir de procès, et par exemple plusieurs années, ou c'est quoi les temps à...
1: Oui, mais vraiment, ça dépend du dossier. Par exemple, moi aussi, mon procès, ça a commencé il y a 12 ans. Il a toujours continué. Si première fois, ils ont décidé que je restais en prison, ça veut dire, il y a 12 ans, il faut que je reste en prison il faut décider. Mais ils ont jugé moi pour que je puisse rester en prison. Si ils ont décidé exactement, je vais rester 7 ans. Mais demain, mais regardez, si j'étais resté en prison, ça veut dire il y a 12 ans, je vais rester en prison, mais pour 7 ans. Comment je vais expliquer ça? Mais
0: Ouais. Oui. En 12 ans après, tu as un procès, et là, on te dit, ah, en fait, tu es condamné pour 7 ans de prison.
1: oui, comme ça, il y a beaucoup de gens, parfois 20 ans, ils restaient en prison sans ils ont vraiment prouvé qu'il est vraiment terroriste ou faire quelque chose mal et après parfois il y a quelqu'un dit ah désolé vous avez pardon la loi la justice juridique elle dit désolé pardon vous avez libre parce qu'on n'a pas trouvé une prouvée pour vous donner ok on a prouvé mais 5 ans mais si vous allez rester 20 ans en prison bah, pour 15 ans ou pour 20 ans ils ont juste vous dit que pardon.
0: Merci.
1: Merci beaucoup à vous aussi.
0: Pour finir, tu as choisi une chanson qui s'appelle...
1: Azadi. Ça signifie prisonnier de la liberté. C'est une expression utilisée pour parler des personnes emprisonnées pour leurs idées, pour la liberté et pour les droits du monde. Parce qu'aussi on dit le prisonnier de la liberté. Aussi pour nous, des prisonniers politiques, ils sont libres, sentimentalement ou mentalement, ils sont libres, mais physiquement, ils sont prisonniers. Et j'adore cette chanson et ce poème aussi. C'est Johan Hadjo qui l'écrit, qui chante, qui l'a fait, compose des musiques.
0: On va donc écouter ce poème. Il sera lu par toi et moi je lirai la traduction que tu en as faite.

0: General qui est sonec.
1: Un général lâche.
0: Zalim qui est insaf.
1: Un tyran sans pitié.
0: Dvarin qalent be pencere avak.
1: Il bâtit des murs épais sans fenêtre.
0: Dergin hesini qoflin polat dadan.
1: Des portes de fer, des serrures d'acier posées.
0: Zindanin bin ardi, zindanin sari, tari.
1: Des cachots sous la terre, froids, aveugles.
0: Bohostaïa satsala bistan pekani.
1: Forgé avec l'art du XXe siècle.
0: Ulber dergeh peyen bemeji.
1: Et devant les portes, des pieds sans cervelle.
0: Mroven potin resh, gerdeyanin robot rachkanden.
1: Des hommes aux bottes noires, des coups de robot en marche.
0: Valat hezeki sarhishk, kujareki gots, naï di basa.
1: Un patriote à la nuque dure qui un jour dit non, assez. Dans cette forteresse de chêne, on le fit prisonnier.
0: Général, hertz gestant.
1: Le général lui prit tout.
0: Serbesti, tchèque, déouba, khushkoubra.
1: La liberté, les armes, père et mère, sœur et frère.
0: Gestant, oshkaunin shirin.
1: Il lui prit ses doux rêves.
0: Ronahi gestant.
1: Il lui prit la lumière.
0: Lema baveri.
1: Mais la foi, elle, demeura.
0: Leydan dana kehrabi.
1: On lui donna les coups de courant.
0: Helveşandın, korkirin, sutandın.
1: Brisé, terrorisé, brûlé.
0: Dran rakışandın.
1: Les dents arrachées.
0: Neynuk rakışandın.
1: Les ongles arrachés.
0: Namus hengaftın.
1: L'honneur piétiné.
0: Marşin şovini peydane khuandın.
1: On lui fit chanter des hymnes chauvins. On lui fit avaler les déchets.
0: Les tchikés et davi.
1: Mais rien de tout cela.
0: Bawari yawe nehejandin.
1: N'ébranla sa foi.
0: Ders keta dile general.
1: La peur entra dans le cœur du général.
0: Tchekin roi, hostaïa satsala bistan.
1: Ses armes, tout l'art du XXe siècle.
0: Tostin khoyen le peshta bahra.
1: Ses alliés derrière les mers.
0: Bichiyay Bavaria pivan de berbu gurgok. Zouje ber chavan vindabu.
1: Mesuré à la montagne de la foi, ils devinrent gravier et s'effacèrent.
0: Cheveke havina yern.
1: Par une nuit d'été brûlante.
0: Haiv la zmana de pisili.
1: La lune souriait dans le ciel.
0: Ster kwa khal ser herekor o geverida.
1: Son étoile sur Erekof et Gever répandue.
0: Bahasrat nauk de kir vishavi.
1: Veillez ce soir-là avec nostalgie.
0: Dengue gula tvinga peshmerga jigeveri fri ou le diar bekiridani.
1: Le coup de feu du peshmerga s'envola de Gever et se posa sur Diyarbakir.
0: Dwarin kalant chirant ou mzgini ani.
1: Fendit les murs épais et porta la bonne nouvelle.
0: Jigirtien azadir.
1: Aux prisonniers de la liberté.
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1: Aux prisonniers de la liberté.

Et merci beaucoup pour ce poème et ce témoignage. Et on continue l'émission. Et on ne pouvait pas proposer une émission sur les prisonniers et prisonnières politiques sans parler une nouvelle fois des prisonnières et prisonniers palestiniens enfermés dans les prisons sionistes. Et elles sont nombreuses. Elles sont détenues pour beaucoup en détention administrative, ce qui permet à l'État sioniste d'enfermer sans preuve de rien et sans procès. Cela permet aussi de renouveler indéfiniment leur détention. Les conditions de détention des prisonniers sont alarmantes, puisque l'État israélien utilise tous les moyens d'action pour tuer les Palestiniens et Palestiniennes en lutte pour leur indépendance et la mort du capitalisme sioniste. Cet acharnement est visible à l'extérieur comme à l'intérieur des prisons sionistes. Avant de commencer, je tenais à vous dire que je pensais faire un portrait sur Zubaydi, une personne prisonnière qui est sortie, mais qui est palestinienne. Et puis en fait, il y a un excellent texte autobiographique qui est disponible sur le site internet de Sabine Doun, Paris banlieue, Samy Doun, Paris banlieue.

0: Les éditions Terrasse. Le conte est disponible à la bibliothèque autogérée La Cartouche à Cray. Ce conte, il raconte un petit peu à sa fille et imagine comment un enfant pourrait venir le voir. Et sur le site de Samy Dune, vous trouverez également des portraits de plein d'autres prisonniers et prisonnières palestiniennes qui sont en lutte, toujours et toujours. Et franchement, ça vaut un grand détour. Dans cette chronique-là, nous nous attacherons davantage à la persécution envers les journalistes palestiniennes. Le seul but étant, pour l'État sioniste, toujours le même, tuer la résistance, enfin, essayer de la tuer, et tuer la narration de l'histoire par le peuple palestinien, et de leur histoire par le peuple palestinien. Donc là, eh ben, je vais vous parler d'une personne qui s'appelle Isra Lafi. Et bon, je m'excuse d'avance pour la mauvaise prononciation de tout ce qui est en arabe, finalement. Désolé. Donc, Isra Lafi est l'une des 6 journalistes palestiniennes actuellement incarcérées dans la prison de Damone. Isra Lafi est une journaliste indépendante qui a écrit plusieurs articles pour différents médias ces dernières années, dont Al Jazeera, Etar et la chaîne satellite maintenant fermée, Al-Quds. Plusieurs de ses articles sont compilés sur son site personnel. Je vous laisse aller voir. Isra Lafi a connu beaucoup d'arrestations et d'enfermements sous le régime administratif. En 2023, elle fut libérée lors de l'accord Al-Qaïda. Elle fut très vite réemprisonnée en 2025 de nouveau réemprisonnée. Dans le cadre de la... Isra Lafi a connu beaucoup d'arrestations et d'enfermements sous le régime administratif. En 2023, elle fut libérée lors de l'accord Al-Qaïda et fut très vite réemprisonnée. En 2025, elle est à nouveau libérée par la résistance palestinienne dans le cadre de la première phase de l'accord de cessez-le-feu imposé à l'occupant, qui sera appelé par la résistance Toufan Halhaha, et je vous le traduis parce que ça veut dire déluge des gens libres. Malheureusement, elle est très vite réarrêtée en mars 2025 et a priori, elle sera enfermée à la prison sioniste de Damone.
1: Lors d'un de ses retours de prison, elle écrit plusieurs articles sur le quotidien et la situation des prisonnières, sur la société palestinienne et la lutte de libération nationale. En passant en revue la vie des prisonnières, nous parlons du voyage de l'espoir qui traverse le long chemin de l'attente, de la voile d'espoir via laquelle les prisonnières naviguent en attendant la visite de leur famille, qui peut être une fois par mois pour les prisonnières de Cisjordanie et deux fois par mois pour les prisonnières de Jérusalem et de l'intérieur, les territoires de 48. Et cela peut être zéro visite pour les prisonnières de Gaza ou pour celles qui ont été sanctionnées et interdites de visite familiale. À cela s'ajoute l'attente du déplacement de l'extérieur. Attendre des lettres par la poste, attendre des photos, attendre les visites d'avocats, attendre des nouvelles, des programmes pour les prisonniers et des messages familiaux sur les émissions quotidiennes de la radio palestinienne et de la radio des prisonniers, ou chaque semaine sur Agial et la radio du Saint-Coran. Puis l'attente du tribunal, l'attente de la liberté, qui peut venir avec un linceul qui coupe tous les désirs et tous les espoirs amers d'attendre la liberté. Une des autres journalistes palestiniennes enfermée à la prison sioniste de Damone est Bouchra Al-Tawil. Au total, lors de ses successifs emprisonnements, Bouchra Al-Tawil a passé 45 mois dans les prisons coloniales. C'est son travail journalistique spécialisé sur la situation des prisonniers-prisonnières et l'affiliation politique de sa famille qui est à l'origine du harcèlement des forces d'occupation contre elle. Avant son arrestation en mars dernier, elle travaillait sur un projet journalistique autour des journaux intimes des prisonnières palestiniennes pour faire connaître leur situation et leur quotidien. Journaliste engagée et spécialisée dans la documentation des conditions de détention et la résistance des prisonniers-prisonnières palestiniennes dans les prisons sionistes, fille d'un cadre de la résistance palestinienne, Bouchra Al-Tawil subit un acharnement et un harcèlement de la part du régime génocidaire sioniste depuis plusieurs années. Les forces d'occupation l'ont incarcérée 7 fois au cours de sa jeune vie. Et pourtant, Bouchra Al-Tawil continue son travail de journalisme en étant fidèle à ses convictions et se tient fière, droite, à l'image de son peuple face aux violences coloniales. Voilà, pas besoin de convaincre, leur détermination est plus forte que le pouvoir machiavélique et génocidaire de l'État israélien. Leur histoire leur appartient, à nous de la raconter ensuite et ne pas laisser Israël dominer la narration de ce génocide.

0: Et on vient d'écouter DRWG du groupe Salène. Et en fait, le groupe Salène, en fait, il y a une des personnes de Filton 24 qui a fait partie. Donc voilà, c'était pour ce petit aparté. Et bah, la suite, ce qu'on va entendre, c'est un extrait de la lettre de Teta T. Ocha, qui fait partie des 24 de Filton, actuellement en instance de procès pour des actions directes menées contre la firme d'armement israélienne Elbit Systems en août 2024. Cette lettre a été écrite quand elle était en prison et pendant une grève de la faim collective. Les revendications étaient des meilleures conditions de détention, la fermeture de l'entreprise d'armement Elbit Systems et voilà. Le groupe Palestine Action a été interdit depuis l'été 2025, donc après leur action, et ça c'est important de le savoir. Donc il a été interdit par le gouvernement anglais. Je vous laisse.
1: En tant que prisonnière, vous apprendrez trois choses. Primo, personne ne vous dit rien. Secondo, vous êtes habituellement la dernière personne à découvrir des informations vous concernant. Tertio, requêtes et doléances sont bloquées par deux mots, raison sécuritaire. Prenez l'exemple de mon boulot à la bibliothèque, supprimé sans raison le 1er août 2025. Je consultais mon emploi du temps quand j'ai remarqué la mention sans affectation. Dans ma précédente prison, à la HMP, His Majesty's Prison, prison de Sa Majesté, de Bronzefield, j'avais l'autorisation accordée par la sécurité de travailler en tant que guide conseillère dans le cadre des formations Shannon Trust, destinées aux prisonniers désireux de parfaire leur instruction. Un travail d'accompagnatrice en vue d'aider d'autres prisonniers à améliorer leur capacité de lecture. J'avais travaillé normalement jusqu'au moment où j'avais été soudainement transférée à la HMP de Peterborough. Ce n'est pas avant mon 8e jour de grève de la faim que j'avais compris les raisons de cette décision. Le lundi 18 août, j'avais appris que les 24 de Filton étaient contrôlés par la JEXU, la Joint Extremism Unit, unité conjointe de lutte contre l'extrémisme. On estimait que je ne convenais pas pour le travail à la bibliothèque en raison des opinions que je défendais. Quelles sont ces opinions que je défends? Avais-je demandé à l'agent régional du contre-terrorisme. Je ne connais pas vos opinions, mais vous faites partie d'une organisation interdite, avait-il dit. Je ne fais partie d'aucune organisation et je n'ai pas non plus été accusé d'affiliation. C'est une punition rétrospective et je suis en prison depuis près d'un an. Qu'est-ce que l'interdiction, qui a eu lieu alors que j'étais déjà enfermé ici, a à voir avec moi? Il m'a alors demandé mon avis sur la décision du gouvernement d'interdire Palestine Action. Puis, quand j'ai refusé de répondre, son commentaire a été que j'étais très renfermée. Le 26e jour de ma grève de la faim, mes taux de cétone atteignaient 5,0 et ma vision devenait floue. On m'a enfin remis une déclaration écrite confirmant que l'interdiction de Palestine Action était bien la raison pour laquelle on estimait que je ne convenais pas pour le boulot à la bibliothèque. En clair, cela voulait dire qu'en juillet 2025, la ministre de l'Intérieur avait interdit Palestine Action comme organisation terroriste en vertu de la législation antiterroriste de 2000. Les délits pour lesquels j'étais en détention provisoire étaient liés à Palestine Action. Cela avait un impact sur les fonctions pour lesquelles on estimait que vous conveniez. L'accusation de faire partie d'une organisation m'a été notifiée par l'équipe opérationnelle en plusieurs occasions et apparemment, elle a été relayée à l'adresse du public général quand les gens ont appelé la prison parce qu'ils s'inquiétaient pour ma santé. C'est à peu près à ce moment que j'ai découvert que ma co-accusée avait été, elle, aussi démise de ses fonctions d'accompagnatrice pour être reclassée ensuite dans le nettoyage des latrines. J'ai appris que deux agents avaient dit à une détenue que le fait de dire « Free Palestine » était du terrorisme. Le mois dernier, mes co-accusés à la prison de Bronzefield se sont vus enlever leur kéfier sous prétexte que c'était des vêtements propres à une organisation terroriste. Les motifs des keffiyeh, comme on le sait, sont une célébration de l'identité palestinienne, peut-être comparable à la signification du kilt. Une chose est claire, comme le jour, c'est que ce qui est criminalisé n'est pas l'extrémisme, mais l'identité palestinienne même. Ce qui a été interdit, c'est tout engagement sans exception envers l'identité palestinienne.
0: Alors, je reviens un peu sur l'action directe qu'ont fait les Fulton 24. Donc, ils ont été largement dénoncés. Ils ont été enfermés en préventive pendant plus de 18 mois avant leur procès. Et elles ont largement dénoncé leur enfermement et leurs conditions de détention. Et elles dénonçaient aussi de fermer Elbit System, producteur d'armes pour Israël. C'était une action directe, très médiatisée, menée par des membres du groupe pro-palestinien Palestine Action. Palestine Action est un réseau de protestation pro-palestinienne britannique. Le groupe cible en particulier les activités, surtout de Elbit System, basées au Royaume-Uni, qui fournissent des armes utilisées contre le peuple palestinien et contribuent au génocide. Avant août 2024, le groupe avait organisé des manifestations, des blocages et des occupations des sites liés à Elbit System. Leur stratégie était de mettre l'accent sur l'action directe, y compris le sabotage, pour perturber cette entreprise qui, elle, considère comme une infrastructure de machine de mort. Depuis l'été 2025, l'Angleterre a déclaré Palestine Action organisation terroriste, supposant des futures condamnations en lien avec le terrorisme et des lois très liberticides. Le but est de criminaliser toute forme de résistance et solidarité envers le peuple palestinien, toute dénonciation, tout génocide perpétré par l'État sioniste d'Israël et de protéger ici les affaires militaires israéliennes en partenariat avec la Grande-Bretagne. L'action directe des 24 Fulton se situait dans un centre de recherche, de développement et de fabrication d'Elbit System, un nouveau site de technologie militaire israélienne qui a ouvert ses portes en 2023. Les militants ont conduit une camionnette, passé au-delà des clôtures de sécurité, pénétré dans l'établissement et causé d'importants dommages aux biens et au matériel. Franchement, ils sont même impressionnants. Elbit System produit 85% de l'équipement terrestre de l'armée sioniste et 85% de ses drones et possède des usines dans toute la Grande-Bretagne. L'action a également impliqué des confrontations avec le personnel de sécurité et la police. Plusieurs militants ont été arrêtés, puis accusés de cambriolage aggravé, de dommages criminels et de troubles violents. Après avoir passé 18 mois en préventive, c'est-à-dire emprisonné avant un quelconque procès, 23 des 24 inculpés ont pu obtenir une libération sous caution. C'est-à-dire qu'ils ont pu ressortir avant leur procès. Grâce à leurs revendications, allant jusqu'à des grèves de la faim et un fort répondant à l'extérieur. Cette décision de libération sous caution est aussi due à l'abandon des chefs d'inculpation pour cambriolage aggravé, troubles à l'ordre public avec violence. Et elles ont néanmoins été jugées pour d'autres chefs d'accusation, notamment des dommages matériels. Seul Samuel Corner avait été maintenu en prison, lui étant inculpé pour des lésions corporelles graves et intentionnelles. Un premier procès avait donc eu lieu en février où l'acquittement avait été décidé pour 5 d'entre elles. En vertu de l'article 3 de la loi de 1967 sur le droit pénal anglais, le recours à une force raisonnable pour empêcher une activité qui participe à un génocide ne constitue pas une infraction pénale. Mais le gouvernement anglais, mécontent de cette décision, a fait appel et un nouveau procès a eu lieu le 15 avril. Cet appel est orienté seulement sur les accusations de dommages criminels et sur la seule accusation de lésion corporelle grave. Une personne de la sécurité aurait été blessée, ou un flic, on ne sait même plus. La décision de la Cour a été d'interdire aux inculpés de s'expliquer sur les raisons morales et éthiques qui les avaient poussés à agir ainsi. Sans les explications morales de leurs actes, la justice vise à rendre la loi de 1967 caduque. L'appel du procès s'est ouvert le 15 avril devant la cour d'assises de Woolwich. 2 mois après qu'un jury les ait acquittés de la plupart des chefs d'accusation retenus contre eux. Lors de cet appel, les conclusions sont moches. Le verdict est salé et liberticide. Les militants de Filton ont été traités comme des terroristes. Comme je l'ai mentionné avant, le juge leur a interdit de parler au jury de leur motivation pour rejoindre Palestine Action ou de donner des informations sur le génocide de Gaza ou sur Elbit System. Le juge a également émis une ordonnance qui limitait fortement le contenu de leur discours de clôture. Bien que Jordan Delvin et Zoé Rogers sont maintenant libres, sans une seule condamnation, le juge Johnson a par contre envoyé Samuel Corner, Charlotte Hitz, Eli Cameo et Fatma Zainab Rajawini devant la justice pour inculpation de dommages criminels. Affaire à suivre. La justice anglaise porte un coup bien bas à la solidarité palestinienne et à la dénonciation d'un génocide. Mais la lutte persiste.
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0: Vous êtes toujours sur les ondes de Radio Saint-Ferréol dans l'émission du deuxième volet pour soutenir les prisonniers prisonnières politiques. Et on vous lit la lettre de prisonniers politiques basques qui a été écrite le 17 avril 2026. Les prisonniers politiques basques, Gary Coits et Tseberia, Yon Kepa Preciado, Patxi Ruiz et Mikel San Sebastian ont envoyé une déclaration pour la journée internationale des prisonniers politiques, mentionnant les résistances des prisonniers très réelles dans plusieurs pays. L'oppression et la brutalité sont parmi les principales composantes de la survie du capital que nous pouvons trouver partout dans le monde et qui ont des effets sévères sur des millions de personnes. Aujourd'hui, à l'occasion de la Journée internationale des prisonniers politiques, jour pour les militants politiques du monde entier emprisonnés pour avoir lutté pour les droits politiques et civils de la classe ouvrière et des nations opprimées, nous souhaitons dénoncer la violence systématiquement utilisée par les États sous le capitalisme contre les combattants détenus dans leurs prisons. Parmi les cas les plus flagrants, il y a celui de la Palestine, où, avec le soutien des États-Unis et la collaboration des États occidentaux, le sionisme torture des milliers de femmes, d'hommes et d'enfants dans ces prisons. Des gens qu'ils n'ont pas réussi à tuer. En Irlande, les violations des droits des prisonniers politiques continuent à ce jour. Entre autres choses, les Britanniques modifient la loi lorsque cela est nécessaire pour retarder la libération des prisonniers républicains. En Turquie, certains prisonniers communistes sont en grève de la faim depuis plus de 200 jours pour protester contre les conditions effroyables qu'ils endurent dans ce que l'on appelle les prisons à tombes. En Inde, depuis janvier, le prisonnier politique Pramod Mishra est en grève de la faim pour protester contre les conditions de vie effroyables subies par les militants politiques qui y sont détenus. Au Sahara, comme en Palestine, l'offensive menée contre le peuple tout entier est également endurée dans les prisons. Les prisonniers politiques sahraouis luttent avec dignité contre la répression marocaine depuis des décennies. La répression et l'injustice subies par les prisonniers politiques antifascistes en Ukraine ont été complètement réduites au silence. En mars dernier, Dahan Al-Amouch, un ingénieur jordanien, est mort en prison à la suite d'une grève de la faim sur laquelle il se trouvait. Dahan Al-Amouch a été emprisonné pour avoir exprimé sa solidarité avec le peuple palestinien sur les réseaux sociaux. Il a prétendu qu'il avait été torturé. En effet, il a lancé une lutte pour dénoncer sa situation. Mumia Abu Jamal est retenu captif aux États-Unis depuis 1980. Il est le prisonnier politique le plus ancien du monde. Sur ses 45 années, il a passé 29 ans dans le couloir de la mort et purge actuellement une peine de prison à vie.
1: Il n'est pas surprenant que cela se produise au centre de la capitale. La violence contre la militante révolutionnaire Gabriela Gallardo en Équateur ne montre aucun signe d'arrêt. Gabriela a une tumeur au cerveau, c'est pourquoi elle a été libérée. Mais elle a ensuite été emprisonnée à nouveau, bien qu'il n'y ait aucun changement dans son état de santé. À l'heure actuelle, elle ne reçoit aucun traitement pour sa maladie en prison. Au Paraguay, un autre cas d'injustice se déroule depuis longtemps. Celui de la prisonnière politique communiste Carmen Villalba. Carmen est gravement malade et est détenue à l'isolement, ce qui est encore plus préjudiciable à sa santé. Francisca Andino et Laura Villalba, les sœurs de Carmen, sont également retenues à l'isolement. Endurcir de telles politiques de façon continue pendant de nombreuses années a un impact significatif sur la santé. L'intimidation imposée aux militants atteints de maladies mentales et physiques graves est un pilier de la politique contre les représailles politiques. Cette année, dans l'État espagnol, le cas de la militante antifasciste María José Banos Andurar est devenu un exemple clair. Nous ne verrons jamais la violence qui est structurellement imposée dans les prisons, dans les médias. Et ceux qui perdent la vie derrière ces murs ne recevront aucune reconnaissance de la part des institutions. Les États qui se considèrent comme démocratiques permettent la répression et la vulnérabilité dans les prisons pour leurs propres intérêts. Un fait encore plus clair dans le cas des prisonniers politiques. Nous n'avons mentionné que quelques cas ici, mais les conflits et les attaques répressives sont nombreux dans le monde, tout comme les différentes formes de résistance et de lutte contre eux. C'est de ceux qui prennent ces réponses que les prisonniers politiques naissent. Bien que les situations dans chaque endroit puissent être très différentes, nous partageons tous le même esprit. Nous maintenons non seulement ce que nous avons proclamé dans la rue, mais nous nous battons également pour des conditions de vie décentes à l'intérieur, tout en exigeant l'amnistie pleine. Avec la prison comme champ de lutte, nous nous tenons fermement à nos idées et à nos principes dans le but de surmonter la violence, les politiques de vengeance et les états d'exception que nous recevons des oppresseurs. Nous ne sommes pas seuls dans cette lutte. Et les organisations de rue, les réseaux de solidarité et les militants nous soutiennent dans la lutte contre cette machine de répression ainsi que dans la diffusion de notre voix. Nous tenons à saluer le travail et l'engagement de chaque militant de l'autre côté du mur, car grâce à eux, nos contributions, nos revendications et nos communications sur notre situation voyagent à travers le monde et nos luttes ont besoin de leur générosité pour être efficaces. Enfin, un câlin serré au Pays Basque, à tous les prisonniers politiques révolutionnaires qui restent en résistance dans le monde entier. Concrètement, à ces militants qui, sans renoncer, apportent leur contribution au changement du monde, lui-même en affrontant de manière digne des politiques répressives chaque jour. Tous les prisonniers politiques révolutionnaires dans le monde dehors. Amnistie complète. Signé les prisonniers basques, Gary Coit, Exteberia, Yon Kepa Preciado, Pachi Ruiz et Mikel San Sebastian.

Je voudrais savoir qui remplit la cellule que j'ai laissée. Si elle arrive à lire la petite phrase au mur, tomber à la lutte. Si quelqu'un l'appelle de la cellule d'à côté, après avoir défait la pipeline en plastique de toilette.

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Je voudrais savoir si ceux qui nous étions enfuis, nous étions enfuis vraiment, ou c'était juste un prétexte pour continuer à vivre. 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

0: Joseba Sarrionaindia se tan écrivain et poète basque très connu. Il a été pendant plus de 30 ans en cavale parce qu'il a été militant de l'ETA. Et en 1985, il était en prison au Pays Basque et il s'est enfui. Lui et un autre camarade basque, ils s'étaient cachés dans des haut-parleurs, dans un concert, à l'intérieur de la prison. Et ils se sont enfuis. Et Joseba Sarrionaindia, il a écrit plein de livres de poésie et de romans. Et des articles, etc. Et en étant en cavale. Après, il est apparu en 2016 à Cuba, publiquement en disant qu'il était là-bas. Et en 2021, avec le processus que s'était ouvert à Euskal Herria avec la disparition de l'ETA, etc., ben, il a pu rentrer chez lui, dans un village de Biscaya. Et la chanson qui s'appelle La cellule que j'ai laissée il y a longtemps, c'est un poème de Joseba Sarrionaindia.
1: Alors, on va vous parler maintenant de Carmen Villalba Ayala, qui est une prisonnière politique communiste actuellement détenue avec sa sœur Laura Villalba et Francisca Andino à la prison Martín Mendoza à Emboscada au Paraguay, pour des raisons politiques. Alors, elle est née dans les années 70. Carmen a rejoint le mouvement Corriente Patria Libre au Paraguay, puis elle a milité dans l'armée du peuple paraguayen EPP. Dès son plus jeune âge, Carmen s'est jointe au cercle de jeunes résistants antidictatoriaux de sa ville natale Concepción, en réponse à la période dictatoriale que le Paraguay a connue entre 1954 et 89 et qu'elle a vécue alors qu'elle n'était encore qu'une enfant. À 17 ans, elle a eu entre les mains le magazine publié par le mouvement Corriente Patria Libre qui s'inspirait théoriquement d'Ernesto Che Guevara et du marxisme-léninisme. Cela a éveillé son intérêt pour la lutte révolutionnaire et pour la condition du révolutionnaire communiste. La dictature menée par Stroessner, longue de 35 ans, fut une alliée des États-Unis dans la croisade anticommuniste. Stroessner se maintient au pouvoir grâce à l'appui de l'armée, des élites économiques et de la direction du Parti Colorado. Sur le plan politique, une série de purges lui facilitèrent son hégémonie. L'opération Condor est au service de cette dictature. Alors l'opération Condor, c'est la campagne d'assassinat et de lutte anti-guérilla conduite conjointement par les services secrets du Chili, de l'Argentine, de la Bolivie, du Brésil, du Paraguay et de l'Uruguay, avec le soutien des États-Unis au milieu des années 70. Les dictatures militaires alors en place envoient des agents secrets poursuivre et assassiner les dissidents politiques jusqu'en Europe et aux États-Unis. Ce régime Stroessner continua jusqu'à ce que le gouvernement de Ronald Reagan commence à le boycotter. Une fois la guerre froide terminée, le système de Stroessner est devenu inutile. Selon la commission Vérité et Justice, durant les 35 ans de dictature, on a enregistré 19 862 détentions, 181 772 cas de torture, 236 mineurs privés de liberté, 20 814 exilés politiques, 459 disparitions forcées et un total de 128 076 victimes directes ou indirectes. Des milliers de Paraguayens furent emprisonnés illégalement par la dictature. Celle-ci prit fin avec la coup d'État du général Andrés Rodríguez, commandité implicitement par les États-Unis. Après son renversement, Stroessner abandonna le Paraguay et s'installa au Brésil tranquillement, où il mourut tranquillement en août 2006 à 93 ans. La dure réalité dans laquelle vivait et vit encore le peuple paraguayen a fait que le marxisme-léninisme a donné à Carmen des éléments d'analyse pour comprendre la réalité de son pays et a laissé des traces indélébiles dans sa pensée et son engagement. Carmen a compris que les conditions de pauvreté dans lesquelles vivaient sa famille et ses amis du quartier ne pouvaient être résolues avec les miettes du gouvernement. Au cours du long processus de lutte et de résistance à la répression, elle a compris que la modification des conditions de vie ne pouvait être obtenue que par la pratique révolutionnaire. 6 mois après son intégration au Corriente Patria Libre, en 91 dans le secteur paysan, elle a décidé de passer dans la clandestinité. Mais elle est arrêtée en 97. Après avoir passé 2 ans et 3 mois en prison, elle est libérée et réintégrée dans la clandestinité. Mais en 2002, elle est arrêtée et condamnée à 18 ans de prison, alors que le Paraguay est gouverné par un autre tyran, Mario Abdo Benitez. À ce jour, elle a purgé cette peine, mais dans une manœuvre illégale, la justice paraguayenne a relancé une affaire vieille de 15 ans, qui était déjà prescrite selon tous les délais procéduraux prévus par la loi. En 2018, au mépris de toutes les normes pénales du Paraguay et en violation des traités internationaux relatifs aux droits de l'homme que l'État prétend reconnaître, Carmen a été condamnée par ce même État à 17 ans de prison suite à la réouverture de l'affaire de 2004, pourtant prescrite. Par un subterfuge totalement illégal et illégitime, on l'accuse non plus de résistance, mais de tentative d'homicide. Cette oligarchie au pouvoir, aujourd'hui au Paraguay, c'est ces gens qui se sont enrichis pendant la dictature de Stroessner. Il convient également de noter que l'État patronal a décidé qu'elle purgerait ses premières années de détention au sein de l'Agrupación Especial de la Policía, une prison réservée exclusivement aux détenus de sexe masculin. Les tentatives de la briser physiquement et psychologiquement ne s'arrêtent pas là. La famille de Carmen a subi toutes sortes de persécutions, ce qui a poussé une grande partie de ses membres à demander l'asile en Argentine. Le 30 mai 2010, Néstor Oviedo Villalba, 12 ans, fils de Carmen et d'Alcides Oviedo, a été assassiné après avoir été aspergé d'un poison toxique alors qu'il était sur le sol argentin. Cet acte terrible et criminel démontre que les États exploiteurs jouissent d'une impunité extraterritoriale, que pour ces États, il n'y a pas de frontières lorsqu'il s'agit de réprimer les militants sociaux. En 2020, une partie de la famille a décidé de se rendre au Paraguay pour rendre visite à ses proches. Aucun obstacle juridique ne s'opposant à ce voyage. Le 2 septembre 2020, un commando de la Force Opérationnelle Conjointe, FTC, des forces armées paraguayennes, a attaqué la famille de Carmen. Liliane Mariana et Maria Carmen, les nièces de Carmen, âgées de 11 ans, ont été torturées, abusées sexuellement et mutilées, puis présentées à la presse vêtues de tenues militaires, c'est-à-dire de faux uniformes de guérilleros. Un subterfuge lâche et fallacieux, typique d'ailleurs des sbires au service des maîtres du Paraguay. Le 30 novembre de la même année, Lichita, âgée de 14 ans, qui avait pu se mettre à l'abri après les événements du 2 septembre, a été enlevée par la FTC. On ignore toujours où elle se trouve. Des témoins auraient affirmé que les militaires l'ont emmenée vivante. Laura Villalba, sœur de Carmen, a été arrêtée le 23 décembre par la même FTC, accusée de terrorisme. Malgré tout, sa volonté de lutter et sa dignité sont inébranlables. On va lire maintenant une lettre qu'elle a écrite à la communauté nationale et internationale, au peuple en lutte.
2: Se titula mañana puede ser tú por eso, porque podemos acabar desahuciados, pero también se titula puede ser tú porque también podemos ser quienes organizados conquistemos.

0: Donc, la lettre de Carmen Villalba, qui date du avril 2024. À la communauté nationale et internationale, au peuple en lutte, au camp militaire de notre Amérique, camarades, en ces moments sombres et difficiles que nous traversons, marqués par l'arrestation et la demande d'extradition en République argentine de mes sœurs Myriam et Rosa et de ma nièce Tania par le néfaste état narco-fasciste paraguayen, toutes bénéficiaires d'un refuge politique et survivantes de plus de deux décennies de persécutions, de harcèlement, d'assassinats et de disparitions forcées. Toutes les formes de répression s'abattent sur leur corps. La légalité bourgeoise n'hésite pas à violer ses propres règles. En cette période difficile où toute la violence d'État se déchaîne contre les peuples en lutte, nous avons besoin d'être unis. Nous devons organiser la solidarité internationaliste pour faire face à cette féroce offensive fasciste qui n'a aucun scrupule à faire disparaître des fillettes comme Lichita, à assassiner et à se réjouir de son crime comme ils l'ont fait avec les deux fillettes, Liliane Mariana et Maria Carmen, âgées de 11 et 12 ans, et à emprisonner Laura pour le crime d'avoir été mère. À la classe dominante, l'assassinat de nos enfants ne suffit pas. Le crime de Nestito et la disparition forcée de Lichita ne les rassasient pas. Elle n'arrêtera pas ces répressions si nous n'organisons pas la solidarité entre les peuples. Les États s'unissent pour réprimer et éliminer toute forme de critique, de rébellion, de lutte pour le pain, pour la survie. Chers camarades, depuis ma cellule, d'où je continue à me battre pour que ma fille Lichita soit retrouvée vivante, alors que les responsables de sa disparition sont les mêmes qui détiennent aujourd'hui les survivantes de ma famille, menacent de m'imposer une peine de prison bien plus sévère, bien que j'ai purgé la peine qui m'avait été infligée et que je sois en détention illégale depuis près de 3 ans. Et condamne ma sœur Laura lors de procès totalement truqués, j'appelle à une large solidarité envers le camp populaire combatif et dévoué qui ne cède pas face à l'avancée du fascisme. Il est temps d'unir toutes nos forces au-delà des différences ponctuelles que nous pouvons avoir. Comme le disait Fidel, c'est dans les moments de crise que doit surgir la capacité d'inventivité des peuples. Nous, les peuples, devons être forts, nous organiser et nous unir. Liberté pour tous les prisonniers et toutes les prisonnières politiques. Justice pour Liliane Mariana et Maria Carmen. Que Lichita réapparaisse vivante. Pas un pas en arrière. Carmen Villalba, prisonnière politique communiste.
1: Juste maintenant, on va écouter une lettre de Carmen qui est lue par sa fille, Tamara Anaï, qui est la jumelle de Lichita. Du coup, le texte, il est en espagnol. Et à la suite de cette lettre, on écoutera un son qui s'appelle « Canción por la aparición con vida de Lichita en Panama ». Et du coup, je lis juste ce que disent les auteurs de cette chanson. Alex Bravo, auteur, compositeur, interprète uruguayen, Junior Velasquez et moi-même, Carla Lara, avons composé cette chanson intitulée « Lichita Hoy » afin de nous joindre à la lutte pour que Lichita soit retrouvée saine et sauve, pour que la justice soit faite et que la vérité éclate au grand jour, pour embrasser avec amour Anita, Carmen, ses tantes, sa grand-mère et toutes les personnes qui se sont jointes à cette lutte et pour la force que la famille Villalba nous enseigne chaque jour.
2: Queridos compañeros y compañeras de la campaña de solidaridad, quiero agradecerles infinitamente por toda la solidaridad, todo el apoyo abnegado que nos ofrecen. Gracias por darnos su tiempo, su esfuerzo y abrazo humanitario que traspasa este lúgubre lugar y nos restituye nuestra humanidad despojada. Quiero que sepan que estoy restablecida en mi salud. Pese a este contexto deshumanizante, el ejercicio físico es una buena medicina. Por un momento sentí el peso de la defraudación. Llevo varias décadas adherida al ejercicio, que me proveyó de buena salud y esta vez sentí que me había fallado. Pero ya estoy mejor. Hoy, hace 5 años y 3 meses de la desaparición forzada de mi querida Lichita, sigue tan presente conmigo. Mi agradecimiento también a nuestro abogado Salvador, gran batallador que pelea a brazo partido por nosotras. Gracias también a los compañeros de la gremial. Abrazo grande a cada uno de ustedes. Gracias por tanto. de Carmen.

0: Et on va continuer par une lettre de Carmen Villalba, toujours, qu'elle a écrite à Pablo Hasél. Juste pour situer un tout petit peu, Pablo Hasél, c'est un rappeur espagnol militant communiste et antifasciste qui est emprisonné pour une peine de 5 ans, je crois, depuis le 16 février 2021. Il est condamné pour apologie du terrorisme, pour ses morceaux et sa prise de position contre la monarchie espagnole. Du coup, voilà, depuis la prison paraguayenne, Carmen Villalba a adressé un message de solidarité à Pablo Hasél. Il ne suffit pas de mettre la main à la gorge, il faut assassiner, disait Marx en décrivant l'écrasement de la Commune de Paris en 1871. Cette histoire nous rappelle l'essence criminelle et la disposition permanente des classes dominantes, quelle que soit leur nationalité, à écraser, assassiner et emprisonner les révolutionnaires qui dérangent, qui ne gobent pas le discours de la justice pour tous sans distinction, ou qui ne croient pas que le véritable but de la démocratie bourgeoise soit la recherche du bien commun des peuples. Les États censurent, déforment la vérité, emprisonnent et assassinent sans scrupule lorsqu'il s'agit de défendre les intérêts de la classe dominante. Dès 1776, Adam Smith, l'idéologue du libéralisme, affirmait que l'autorité civile a en réalité été instituée pour défendre les riches contre les pauvres ou ceux qui possèdent des biens contre ceux qui n'en ont aucun. Les États et la classe dominante bourgeoise, quelle que soit leur appartenance territoriale, n'ont qu'une seule logique. Imposer et défendre la propriété privée sur les moyens de production marchands, en opposition aux véritables intérêts des peuples opprimés et affamés. Personne ne doit s'y opposer, et si cela arrive, cette résistance est férocement écrasée et assassinée. Pour eux, ce sont les affamés et les misérables qui résistent à leur oppression, qui sont les violents et les terroristes. À l'inverse, eux, armés jusqu'aux dents, nous parlent de paix. Telle est, et nulle autre, la logique croissante des violences bourgeoises lorsqu'elles se heurtent à la résistance populaire sur les questions décisives pour le profit capitaliste.
1: Pablo Hasél est le chanteur communiste du peuple qui rappe et chante dans le but d'éveiller la conscience de classe des pauvres affamés et opprimés. Cet acte est un crime pour l'État espagnol. C'est un crime que d'éveiller la conscience critique et révolutionnaire des travailleurs. C'est un crime que les ouvriers pensent en fonction de leurs intérêts de classe, pour ceux qui glorifient la spoliation et l'exclusion de millions de travailleurs. Ils craignent que le peuple en haillons ne se convainque et ne se transforme en force révolutionnaire, car sa chanson touche des oreilles réceptives. Elle m'a touchée en prison, et dans les moments difficiles de répression, interne ou externe, réconfortant mon esprit en me rappelant que la voix, c'est la résistance. Je ne veux pas seulement exprimer ici ma solidarité avec le camarade Pablo Hasél, mais aussi l'encourager à poursuivre sa résistance, la résistance et la lutte, qui deviennent de plus en plus nécessaires dans ce contexte historique d'aggravation du conflit entre le capital et le travail, et les travailleurs excédentaires plongés dans l'incertitude. Nous, les communistes, n'avons d'autre choix que d'intensifier la résistance et la lutte, car nos ennemis de classe, le capital, se montrent impitoyables dans leurs agissements criminels. Ils persécutent, censurent, emprisonnent, torturent, assassinent et font disparaître des personnes comme s'il s'agissait d'une routine. En 2010, ils ont assassiné mon fils de 12 ans alors qu'il se rendait à l'école. En 2020, en ce fatidique 2 septembre, ils ont capturé vivante, torturé et exécuté Liliane Mariana et Maria Carmen, deux fillettes de 11 ans. Et cela fait aujourd'hui 68 jours que ma fille Carmen Elisabeth, Lichita, une jeune fille de 14 ans, a disparu dans la région d'Amambay. Selon des témoignages de riverains, elle aurait été emmenée de force par des militaires. Ma fille est entre les mains du gouvernement fasciste et criminel de Mario Abdo. La mort de mon fils, la disparition de ma fille, renforce mon engagement dans la lutte, pour eux, pour la nécessité de la justice. Car la pérennité de ce système narco-fasciste, de ce régime oppresseur et criminel est intenable. Camarade Pablo Hasél, la seule chose qui puisse nous garantir la justice, c'est la lutte révolutionnaire aux côtés de nos peuples. Celle-ci, et celle-ci seule, doit guider notre chemin. Abat la monarchie espagnole, acquittement pour Pablo Hasél, une accolade résistance et révolutionnaire. Y on écoute nuestra
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Bonsoir à tout le monde. Avant de prendre la parole, c'est avec beaucoup de respect et d'humilité que je vais le faire. Alors pour ceux qui ne me connaissent pas, moi je suis Brenda Wanabo, épouse IPZ. Je fais partie des 7 prisonniers politiques qui avons été déportés comme mes camarades de Kanaky pour rejoindre les différentes prisons françaises. J'étais avec Frédéric Mouliaba, ma grande sœur, camarade, qui, comme moi, étions les deux seules femmes

plane au-dessus de nos têtes. Et nous sommes aujourd'hui tous autorisés à rentrer en Kanaky. Frédéric et moi avons été les premières à être libérées, mais ensuite placées en contrôle judiciaire. Moi, j'ai été placée en contrôle judiciaire sur Montpellier avec bracelet électronique. Et j'avais l'autorisation de sortir de l'appartement là où j'ai été, où je suis hébergée de 14h à 17h pour pouvoir aller me promener en ville. Mais après, il ne faut pas que je dépasse le seuil de la porte comme j'étais avec le bracelet. Donc c'était comme ça pendant 8 mois. Par la suite, on a enlever le bracelet électronique et il fallait que j'aille pointer tous les 2 jours au commissariat de police de Montpellier. Et les choses se sont ça s'est mieux passé au fait après avec les décisions judiciaires et depuis que notre dossier a été dépaysé en France, on va dire. Pardon, c'est avec beaucoup d'émotion que je prends la parole ici parce que je sais que vous êtes un collectif aussi qui avait beaucoup donné de votre temps, de votre énergie pour soutenir notre frère Wallénien, Guillaume Vama, pour dire que ça faisait plaisir aussi de voir que partout dans les villes de France, on a des hommes et des femmes debout qui donne la solidarité pour nous. Parce que malheureusement, en Kanaky, le combat que l'on a mené depuis la mise en place de la CCAT le 18 novembre 2023 à Thio, qui consistait à dire que, comme Steve l'a dit, il fallait se mobiliser, faire des marches pacifiques dans l'ensemble du pays. Je parle bien de mobilisation pacifique parce que aujourd'hui, on a l'image de ceux qui ont mis à mal la Kanaky. On a l'image de ceux pour qui le pays ne tourne pas bien parce que c'est à cause d'eux. On est les commanditaires, comme certains aiment le dire, via les différents médias, via les différentes interventions, que ce soit les politiciens, que ce soit la population non indépendantiste, mais certains également de chez nous qui avaient du mal à comprendre que le travail que nous avons mené, c'était pour dire que le projet de loi constitutionnelle relatif à l'ouverture du corps électoral en Kanaky que voulait nous imposer le ministre Darmanin et le gouvernement Macron ne devait pas se faire. Parce que comme le président l'a rappelé, le 12 décembre 2021, premier passage en force de l'État français avec le troisième référendum. Alors même que les coutumiers kanak, que le Congrès de la Nouvelle-Calédonie, que le monde indépendantiste kanak demandait à ne pas tenir ce référendum. Je rappelle juste que le référendum concerne le droit à l'autodétermination. Et nous sommes un peuple colonisé qui avons 3000 ans d'existence en Kanaky. Et que ce droit à l'autodétermination, comme ça a été dit, a été partagé à toutes les personnes issues des différentes souches de colonisation qui sont venues s'installer chez nous. Nous, ce qu'on a dit, c'est qu'il ne faut pas ouvrir le corps électoral à 25 900 personnes. Pourquoi ? Parce que ça représenterait l'ouverture à 14,47% au niveau du quotient électoral. Et si je prends le quotient électoral national français, 14,47%, ça représenterait l'inscription de 7 millions de personnes d'un coup. Ce qui est énorme. C'est quel politique français qui va accepter d'ouvrir le corps électoral à 7 millions de personnes d'un coup ? Ben, nous sommes un petit peuple, comme on l'a dit tout à l'heure, hein, 120 000 Kanaks, mais on veut également notre liberté. C'est vrai que la France, c'est un pays impérialiste. Et d'ailleurs, c'est beaucoup plus facile pour la France de pointer du doigt les autres puissances que de regarder et de balayer devant sa porte, on va dire ça.

0: ça. Pour dire qu'au niveau du FLNKS, depuis des années, depuis les années 84 et même avant, beaucoup de liens ont été tissés à l'international. On avait à une époque le gouvernement provisoire de Kanaky avec un ministre des Relations extérieures qui s'occupait justement de, d'avoir des liens aussi bien ici sur le sol national qu'à l'international. Et ce qui fait que le FLNKS a quand même une force à ce niveau-là, parce que nous avons beaucoup de soutien partout dans le monde. Aujourd'hui, avec la création du FID, il y a un an, on a vu la volonté justement de, des Antilles, par exemple avec la Guadeloupe, la Réunion, la Martinique, mais également le Tahiti pour nos frères tahitiens, les Corses, les Bretons, etc., de se fédérer dans ce front indépendantiste de décolonisation. Ce qui permet aujourd'hui, tous ensemble, de travailler sur des perspectives qui amèneraient nos différents peuples à pouvoir s'émanciper et se décoloniser. Parce que nous avons tous le même colonisateur commun, qui est la France.
1: On est un petit peuple, mais on aspire depuis des années à pouvoir être parmi le concert des nations et parmi les peuples libres du pays, du monde, pardon. Mais voilà, c'est surtout de rappeler à M. Valls qu'aucun accord n'a été signé en Kanaky sans le mouvement de libération. Pour nous, l'accord de Bougival, c'est fixer la Nouvelle-Calédonie dans la France. On ne peut pas être indépendant dans un autre pays. Il faut qu'on réussisse à un moment donné, que la France puisse réussir justement à décoloniser. Parce que c'est aussi de sa responsabilité.

0: Vous êtes toujours sur les ondes de Saint-Ferréol. On arrive à la fin de cette émission et on voulait vous proposer quelques dates d'événements qui arrivent.
1: Alors, d'abord, on a dimanche 24 mai, à partir de 19h à la MJC Nini Chaise à Oust, il y aura la projection du documentaire Guidam jusqu'au bout, réalisé par Ahmad Gamal et Sarah Bachelry. C'est un film qui parle de la résistance du peuple soudanais, raconté par des camarades soudanais exilés en France. Il y aura la présence des deux réalisatrices pour échanger avec nous. Alors venez nombreux cette soirée, elle est en soutien à Sudfa Media, dont le réalisateur Ahmad Gamal est cofondateur. Voilà, on vous attend.
2: Ensuite, jeudi 28 mai, venez donc au Ciné-Club des Coloniales à la projection du docu 44 jours de Martine Delumeau qui revient sur la grève générale de 2009 en Guadeloupe. Ça se passe à la MJC Nini Chaise, c'est à partir de 18h30 et il y aura une discussion avec la réalisatrice après la projection.
3: Et ça suit le dimanche 31 mai à Cré, après-midi, soirée, pour parler de la prison avec Gwenola Ricordo, féministe et abolitionniste pénale, après-midi pour les enfants et ados, de 14h à 18h à la Cartouche, place de l'église. Lecture jeunesse, table de dessin, porteur de parole, crêpe, de 15h à 16h30, lecture et échange animé par Gwenola. Et la soirée, pour toutes, à partir de 19h à l'Hydre, rue de la République, à 19h30, présentation du livre « Tant qu'il y aura des prisons », par l'autrice Gwenola Ricordo, info kiosque, bar, grignotis, vente de livres, pas de CV, prendre du cash, fait tourner.
4: Et le même week-end, il y a un événement à Lyon, on faudra se découper, mais les 29, 30 et 31 mai, c'est un week-end contre les violences carcérales qui est organisé par l'association IDIR Espoir et Solidarité, qui est organisé depuis des années par cette association. Le vendredi, il y aura un tournoi de boxe à l'illégalité à Villeurbanne. Le samedi, il y a des discussions qui sont organisées avec la présence d'anciens détenus. C'est toujours à l'illégalité à Villeurbanne. Et la diffusion de la finale de la Champions League le soir. Et le dimanche, la manifestation partira à 15h de Place Bellecour. Donc c'est une manifestation contre les violences carcérales. Voilà, c'était le dernier événement du mois de mai.
0: Et nous arrivons à la fin de cette émission. Merci pour votre écoute. Nous clôturons ces deux volets en envoyant tout plein de force et de soutien à toutes les personnes enfermées en Hexagone et ailleurs, ainsi qu'à leurs proches. Nous avons pu entendre des témoignages de prisonniers et prisonnières politiques pendant ces deux émissions, car bien souvent leurs voix sont tues. Mais nous n'oublions pas, ni ne faisons de hiérarchie avec les prisonnières et prisonniers de droit commun qui subissent aussi l'injustice étatique. Nous le rappelons, pour nous, la prison et son monde est à abolir. Vive la résistance, bonne soirée, à bientôt. Et on finit avec un son.
3: Un son qui s'appelle Staline Gestup, je ne sais pas le dire, la vérité. Ça s'appelle Far West et c'est un rappeur kanak qui a été enfermé beaucoup, beaucoup au camp de l'Est et qui raconte énormément dans ses textes ce qui se passe en prison et la lutte qu'il peut y avoir.
0: Merci, ciao.
4: À bientôt.

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1: Bonsoir à toutes et à tous, vous êtes bien sur Radio Papote, c'est le numéro 13 de notre émission de débat sur RSF, on est sur le 94.2 FM. Bon, aujourd'hui on va parler d'éducation, non pas de l'éducation des enfants, mais l'éducation à l'école, au collège, au lycée, à la fac, en gros le BTS, le système éducatif quoi. Bon, Radio Papote, comme vous savez, est diffusée tous les 2e et 4e vendredis du mois, toujours à 21h, et rediffusion le dimanche à 14h suivant le vendredi. Donc là, on est vendredi, et vous pouvez nous réécouter dimanche à 14h aussi. Et comme d'habitude, je vous rappelle que vous pouvez nous écouter en podcast aussi et toutes les émissions, les 12 émissions précédentes sur toutes les plateformes de podcast, sur votre appli préférée, n'importe laquelle, Spotify, podcast, je sais pas quoi, Addict, Deezer, non, il n'y a pas Deezer, non. Par contre, YouTube, on est sur YouTube. Et si vous voulez nous envoyer des messages, vous pouvez nous joindre sur Instagram, on a un compte qui s'appelle Radio Papote. Pareil pour tous les podcasts, il suffit que vous tapiez Radio Papote. Et vous trouvez tous les podcasts pour écouter. Allez, c'est parti pour une heure, décortiquer le système éducatif et surtout dessiner les grandes contradictions d'une époque qui met toujours en avant l'éducation, mais qui sabre dans les budgets. Bon, alors ce soir, celui qu'on vient d'entendre éternuer une dernière fois avant de prendre l'antenne, ça fait du bien. Au moins maintenant c'est fait. On est toujours avec notre acolyte Antoine. Et ce soir, pour commencer, on va se raconter une... Est-ce que tu as un souvenir d'école? Ou comment tu as vécu ta scolarité, Antoine?
3: Eh ben, merci pour la question, trop bien. Bonjour à tous. Ravi d'être vivant et avec vous ce soir. Ouais, pour ce petit souvenir, je voulais adresser un merci avec un grand M. C'est le moment de parler de Mademoiselle Réchautier. Est-ce que vous connaissez Mademoiselle Réchautier?
4: Pas personnellement, non.
3: Peut-être qu'elle nous écoute. Mademoiselle Réchautier, elle était remplaçante quand j'étais en CE2 et elle a fini par convaincre le directeur de l'école de me faire sauter le CE2 au bout de 3 semaines. Je me suis donc assis dans le même préfabriqué avec les CM1. Sa prédécesseur n'y avait pas réussi face au directeur inflexible. Donc ce soir, qu'elle en soit remerciée, parce que ce geste a eu beaucoup de conséquences dans ma vie. Et de manière générale, les instituts et les profs, c'est peut-être pour ça qu'on va en discuter ce soir, ont une influence absolument considérable sur la vie des gens.
1: Ouais, l'histoire d'une fulgurance comme ça. Et toi, Romain, bonsoir.
5: Bonsoir.
1: Comment tu vas?
5: Bah, ça va, ça va.
1: C'est quoi ton souvenir marquant, toi?
5: Ouais, alors moi, j'ai pas été le petit lèche-cul comme mon prédécesseur, donc mon expérience a plutôt été le fait de vivre le bac au rattrapage et de se retrouver le soir où tout le monde va faire la fête à devoir bûcher nuit et jour pour essayer de sauver sa scolarité. Voilà, première anecdote. Et une deuxième anecdote, c'est que en vivant à Lyon, je suis arrivé à être diplômé des 3 universités de Lyon. Et ça, c'est quand même assez puissant, puisque à la fois de l'université scientifique, puis de la fac de droit, puis de l'université de gestion et d'économie à Lyon 2. Donc,
3: ouais, c'est une vocation, c'est un palmarès quelque part.
5: J'ai pris ma revanche sur mon bac au rattrapage.
1: Ça nous dit, ouais, c'est vrai, c'est ça. Ça nous dit quelque chose, c'est bien. Un beau parcours. Et toi, Franck? Comment tu vas? Bonsoir Franck.
6: Bonsoir, bonsoir à tout le monde. Eh ben, je vais bien, écoute, pas trop mal. Et donc ouais, moi tu m'avais réservé une question, c'était quoi
1: que... La fac, toi, c'était, c'était la débauche ou c'était un élève sérieux?
6: Bah écoute,
3: c'était un lèche-cul, là, comme
6: dire Romain. Mais non, mais on peut faire les deux en vrai, quoi. Et c'est juste une question d'organisation, quoi. Enfin, en gros, tu vois, de septembre à, on va dire, fin mai, tu fais la fête. Et puis, quand t'arrives les partiels, tu t'enfermes à double tour et et tu potasses comme un ouf. Mais c'est un peu le même que ton bac, ta préparation bac, j'ai l'impression, Romain. Ouais, alors, par contre, il faut quand même reconnaître que ce mode de fonctionnement n'est pas sans conséquences, puisque jusqu'à aujourd'hui, hein, en vrai, je fonctionne toujours comme ça, c'est-à-dire en mode dernière minute, et je le recommande pas, en vrai. Je pense que c'est pas très sain comme
1: mode de fonctionnement. Tu reviendrais
6: là-dessus. Et oui, je pense que mon éducation est ratée de ce côté-là.
3: Mais c'est pas trop tard, franchement. On peut t'aider. Hein.
1: Non, mais moi, j'ai vraiment l'impression que c'est exactement ce que j'ai appris à faire pendant mes études, c'est de gérer le maximum de trucs à la dernière minute pour toujours plus ou moins être à l'heure. Enfin, toujours être dans les temps, mais toujours être à l'impression que t'es super en retard et que tu vas tout rater. Mais voilà, en gros, c'est...
6: Le débat est lancé, quoi, sur l'éducation, là, déjà.
1: Ouais.
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1: Ouais, bah c'est super ce jingle. Je sais pas qui l'a fait, c'est incroyable. En tout cas, on va commencer par une petite intro et pour poser un petit peu les termes du débat, parce que on a un angle. Vous savez qu'à Radio Papote, on a une ligne assez, une ligne éditoriale, disons, assez assumée. Et donc, on va écouter un petit extrait d'un reportage qui est sur Blast. Blast, c'est une chaîne sur YouTube et qui a été disponible, mis en ligne, pardon, l'année dernière à la fin du vote du budget de l'État. Et ça parle du budget de l'éducation.
7: Pour faire des économies, le budget de l'éducation nationale est sérieusement attaqué. Le gouvernement prévoit de tout simplement supprimer 4000 postes de professeurs, dont plus de 3000 dans le primaire. C'est un coup de rabot d'une ampleur inédite depuis 15 ans. Fait extrêmement rare, tous les syndicats enseignants ont dénoncé un retrait d'emploi d'une ampleur dévastatrice, parlant ainsi d'une ligne rouge franchie pour la première fois et ont sonné l'alerte sociale.
8: On va rencontrer le cabinet de la ministre dans quelques minutes pour lui dire toute notre colère face à ce budget 2025 qui est proprement scandaleux pour l'éducation nationale. C'est un budget d'austérité, c'est un budget qui ne comprend aucune nouvelle mesure salariale pour les enseignants, alors qu'on sait très bien que si on manque de professeurs aujourd'hui, c'est parce que le métier n'est pas assez attractif. Et puis, c'est aussi un budget qui prévoit 4000 suppressions d'emplois d'enseignants au moment où l'école va mal. Supprimer 4000 postes d'enseignants, c'est proprement scandaleux. L'école est à un point de bascule et finalement, le gouvernement choisit de l'enfoncer dans la crise. On ne peut pas accepter ça et c'est pour ça qu'avec toutes les autres organisations syndicales, on vient aujourd'hui exiger des réponses à la hauteur de la crise que traverse l'éducation nationale.
7: La raison invoquée pour la suppression des postes est la démographie.
9: C'est que là, à cette rentrée scolaire, nous avons 80 000 élèves de moins. En septembre 2025, nous en aurons 100 000 de moins. Ces 200 000 en moins, il faut aussi tenir compte de ces chiffres qui sont implacables.
7: En effet, il devrait y avoir moins d'écoliers dans les prochaines années. Mais rappelons deux choses. Premièrement, entre 2018 et 2022, il y a eu près de 7500 élèves en plus et près de 9000 postes supprimés dans le secondaire. Si la démographie était réellement un critère pour le gouvernement, il aurait alors fallu créer des emplois. Mais ça n'a pas été le cas. Au contraire. Deuxièmement,
1: la France fait déjà partie des pays européens au plus

0: dont tu parles, ils ne sont pas définis en fonction du privé, ils sont définis a priori. On dit qu'une classe de primaire, je dis n'importe quoi, je peut-être
1: Non,
0: me
1: non,
0: tromper,
1: mais.
0: mais c'est
1: Non,
0: 26
1: mais.
0: élèves, et qu'en dessous
1: Oui.
0: de 26 élèves, dès qu'on peut fermer une classe
1: Oui.
0: de plus, on ferme une classe
1: Mais
0: de
1: quand tu
0: plus.
1: flirtes avec.
0: Oui, ça peut faire des bascules à des moments, bien
1: Mais
0: sûr,
1: oui,
0: bien
1: quand
0: sûr.
1: t'as un
0: Mais
1: rectorat qui gère en permanence la petite économie, dès qu'il peut fermer une classe, il la ferme en direct sans laisser machin. Dès que t'as un seuil qui est passé, pouf, tac. Et en fait, ça peut arriver très vite dans les villages et dans les petites communes.
0: Mais ça, c'est sur la base de la propre économie du public en tant que tel.
2: Ouais, mais quand même, moi, tu vois, moi, c'est vrai que cet argument-là, moi, j'ai mis mes enfants dans le public. Bon, y a d'autres arguments, hein, d'ailleurs, qu'on pourrait sortir. Hein. Enfin, je veux dire, dans le public, le niveau de formation des enseignants en France est vraiment fort aussi, quand même. Enfin, il y a vraiment un bon niveau général. Ce qui n'est pas forcément le cas, en fait, du coup, c'est les critères ne sont pas les mêmes dans le privé, au niveau des backgrounds. Donc, ça, c'est une chose. Et puis, bon, bah, y a ce côté alternatif de l'éducation qui est proposée dans ces structures autres, où en gros plus de liberté est donnée aux élèves de travailler ou de pas
1: Ouais.
2: travailler. Et donc bah, c'est la question du cadre. Est-ce que le cadre ça fait du bien ou ça fait pas du bien? Il y a des élèves qui sont en difficulté par rapport à ça. Voilà, c'est je sais pas
1: Romain?
2: si tu voulais réagir, Romain.
3: Moi, ce qui me questionne beaucoup, surtout, c'est ces systèmes de reproduction. On construit des espaces où les gens sont dans un entre-soi, dans une classe sociale qui leur ressemble, des gens qui leur ressemblent. Et donc, en fait, en déconstruisant ça, on construit plein d'espaces où les gens n'ont plus l'habitude de fonctionner ensemble. Et donc, ensuite, quand ils se retrouvent ensemble dans des modèles d'entreprise ou ainsi de suite, quand ils grandissent ou à l'université ou ainsi de suite, soit on a des systèmes où les gens se reproduisent par leur propre classe sociale dans leurs propres écoles et ensuite prennent la même place dans les mêmes types d'entreprises et donc on casse complètement le vivre ensemble. Moi, je crois que l'enjeu de l'école publique, il est aussi dans le fait d'arriver à construire et à vivre ensemble. C'est la première chose. Et la deuxième chose que vous discutez, qui évidemment, c'est que il y a tous les systèmes et l'éducation passe par là. Il y a une volonté de déconstruction des modèles publics et pour ça, ben, en diminuant les moyens, on arrive à démontrer qu'en fait, ça ne marche pas et c'est comme ça qu'effectivement, on donne
0: C'est un
3: et on
0: massacre organisé, bien
3: vend.
0: sûr.
3: Voilà, donc c'est aussi ça qu'il faut être conscient dans tous ces modèles. Et comme disait Elias, aujourd'hui, il y a beaucoup de combats. Moi, j'ai contribué à ça pour essayer de sauver des écoles et des classes. Voilà, et les politiques sont continuellement en train d'enfermer. Moi, voilà, dans la vallée de la Drôme dans laquelle on vit, je crois qu'il n'y a pas un seul village qui n'a pas vécu une tension par rapport à une fermeture classe. Il y a un mois, on s'est tous retrouvés en manifestation à Valence. Voilà, on a pu sauver quelques classes, il y en a d'autres moins. Ça a été un vrai choix et une mise en
1: Allez,
3: concurrence qui était incroyable, quoi.
1: le dernier mot pour Antoine.
0: Non, je vais devenir le défenseur des Amanins, mais les Amanins, 25%
1: C'est
0: des
1: clair.
0: élèves sont des élèves de la différence, d'accord? Et quand vous êtes aux Amanins, les profs les mieux capés, ils se consacrent aux élèves les plus en difficulté. Ces deux choses-là, c'est des choses impossibles à mettre en place dans le système public qui n'ont jamais existé. Donc il n'y a pas tous les enfants se ressemblent, sont issus des classes supérieures.
1: Non, mais.
0: Il y
1: On est
0: a des
1: d'accord,
0: gens
1: Antoine,
0: qui.
1: mais
0: Oui,
1: en
0: mais
1: fait,
0: donc
1: la
0: il y a un.
1: vraie bataille, c'est de pouvoir faire en sorte qu'il y ait une diversité de méthodes pédagogiques qui rentrent dans le ministère de l'Éducation, qui est aujourd'hui
0: Bon
1: très.
0: courage.
1: Voilà. Voilà, bah ouais, mais
0: Bon courage.
1: on est face à un truc qui est très, très descendant. Et les profs passent beaucoup de temps à souffrir aussi de ça, des réformes, de l'imposition des méthodes. Du peu de liberté qu'ils ont par rapport aux méthodes pédagogiques qu'ils ont, etc. Après, il y a des exceptions, hein, comme on sait, en France, il y a de tout petits îlots de résistance, comme il y a des lycées, je crois qu'il y a deux lycées autogérés
0: Ouais.
1: publics en France. Il y en a un à Paris et un, je sais plus où. Voilà, c'est des trucs historiques, mais bon, enfin voilà, c'est tellement deux lycées parmi tous les autres qui appliquent de l'autogestion et puis plus ou moins des méthodes, comment ça s'appelle, de pédagogie Freinet, etc. Mais enfin voilà, moi je suis pas expert de ça, mais c'est vrai que du coup, là où il faut se battre, c'est pour permettre justement qu'il y ait une diversité et des ouvertures, quoi, pour que l'enseignement, enfin l'éducation nationale, soit pas monolithique à ce point-là, quoi.
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1: Eh ben, on va passer à un sacré interlude que nous a préparé Antoine. Ça s'appelle le Qui a dit quoi? Et non, il n'a pas honte de ce titre.
0: Oui, il a un deuxième visage, Antoine. Bon, on a parlé éducation nationale tous ensemble depuis le début de cette émission.

0: masculine, malheureusement. Où sont les chroniqueuses dans cette émission? C'était une parenthèse. Mais que serait l'éducation nationale sans la vision de nos chers et chères ministres de l'éducation? Là, normalement, il devrait y avoir une super virgule. Visionnaire, passionné et nuancé à la fois sur leur prise de parole et les solutions qu'ils proposent au cœur des préoccupations des Français. Allez, on va se le faire en mode qui a dit quoi, vous connaissez? Alors, il faut deviner le ou la ministre en question. Et
1: c'est
0: voilà.
1: Chaud, il y en avait plein des ministres.
0: Donc tous ont été ministres de l'Éducation nationale sous la 5e République. Oh. Allez, c'est parti, premier extrait.
2: Je vous annonce, j'ai décidé qu'on ne pourrait plus porter l'abaya à l'école.
0: Voilà, donc vraiment la préoccupation des Français pour la rentrée, c'est pas les fermetures de classe. Gabriel Attal, bravo.
1: Oui, c'est Gabi.
0: C'est pas du tout les fermetures de classe, comme on a parlé, vous n'y êtes pas du tout. Le vrai sujet, c'était l'abaya.
3: Gabriel Attal qui a fait un passage remarqué à l'éducation nationale avec ça. Et oui. Les groupes de niveau qui ont tellement mal marché qu'ils ont été abandonnés au bout de 2 ans. Parce que, effectivement,
0: en catimini, en catastrophe.
3: Voilà.
0: Et Gabriel Attal, ne l'oublions pas, qui avait dit quand il est devenu Premier ministre, le cœur sur la main, j'emmène l'école avec moi. Franchement, on aurait préféré que tu la laisses là où elle était. Hein. Allez, extrait numéro 2.
4: Cet hiver, ce qui s'est passé, 200 morts à Varsovie. C'est pas parce qu'il faisait 40 degrés. Il est mort personne à Kavala.
1: ça, j'ai reconnu, c'est le Claude.
0: Alors, est-ce que vous avez reconnu? Oui, Claude, de son nom de famille.
1: Allègre. Le plus fameux climato-sceptique de France, à son époque, en tout cas.
3: Le papa des climato-sceptiques.
0: Ne rigolez pas, les climato-sceptiques et les climato-dénialistes, comme on dit aujourd'hui, ont toujours pignon sur rue et font tout pour qu'on atteigne les plus 4 degrés et qu'on puisse faire bouillir l'eau de notre thé en posant la bouilloire sur le rebord de la fenêtre. À Cray. Bon, on continue, vous allez voir, les suivants font honneur aux institutions de la République.
5: Quand vous vous retrouvez dans un collège difficile de Seine-Saint-Denis ou de banlieue, l'enseignement ressemble à du domptage.
1: J'ai reconnu la voix aussi, c'est vrai qu'il est terrible. C'est Luc.
0: Ouais, Luc Bateau, ouais.
3: Luc Ferry.
0: Exactement.
3: Qui est maintenant abonné à CNews, je crois. Il a son petit
1: Il s'enfonce. Mais d'ailleurs, il a fait une sortie de ce type, non, sur le domptage récemment à CNews. Là, ça avait été repris dans la dernière.
0: C'est celle-ci, non?
1: Ah, c'est peut-être ça que tu l'as
0: écrit. C'est celle-ci
1: là,
0: que j'ai reprise, bien sûr.
1: D'accord.
0: Il faut écouter l'émission après, Franck. Et bon, le mec a été ministre de l'Éducation nationale de 2002 à 2004, pendant presque 2 ans. Donc, vous imaginez. Enfin voilà, l'honneur quelque part d'être français et d'avoir ça. Et puis un autre extrait pour la route, je pense que vous l'aurez aussi un peu plus récent cette fois-ci.
6: J'avais le droit de prendre quelques jours de congé après cette année. Est-ce qu'il y a des réunions ou des éléments que je devais faire pendant cette période que je n'ai pas fait à cause de ça?
0: Alors est-ce que vous l'avez?
1: Non, je
0: un petit indice, souviens-toi de Ibiza.
3: Alors, le scandale, c'était Jean-Michel Blanquer. Hein.
0: Exactement. Donc, Covid, sûr. Protocole sanitaire. Et lui, il est en vacances à Ibiza à ce moment-là, bien sûr.
3: Ouais.
0: Mais bon, au-delà. Voilà,
3: et il est pris en flagrant délit de boîte de nuit, de danser tranquillement en boîte de nuit.
0: Alors, plutôt l'hiver, hein, c'est pas la grosse ambiance de l'été, donc on lui reproche ce symbole-là.
3: Ouais.
0: Bon, au-delà d'Ibiza, son bilan parle de lui-même, hein, Jean-Michel Blanquer. Hein. Calendrier du bac détricoté à coup de contrôle continu. Pour alimenter Parcoursup avec des épreuves de fin d'année en mars, mais tout va bien, c'était déjà pas assez, c'était déjà trop dense l'année, il fallait alléger. Fin des épreuves de contrôle continu avant même de dresser un bilan continu, donc les fameuses E3C, dont plus personne ne se souvient. Disparition des maths, hein, qui a eu l'effet exact inverse de ce qui était recherché, à savoir notamment plus de filles dans les filières scientifiques, plus de filles, donc c'est la catastrophe. Augmentation des inégalités sociales associées, notamment sur le choix des filières mathématiques et corrélées, là, voilà, les choix des binômes, ça renforce encore ceux qui ont les infos, qui savent d'avance les filières qui donnent accès à quoi, hein, dans les classes éduquées, et puis les classes populaires qui font des choix plus intuitifs ou par défaut. Augmentation de la tension avec les enseignants, enfin voilà, tout est à l'avenant.
1: Mais je crois que dans mes potes profs, c'est quand même lui qui est dans le top de celui qu'ils ont détesté le plus, je crois.
0: Ouais.
1: Pourtant, il y en a eu des bien écrasés.
0: Ouais, bien. Là, on a un petit jingle collectif. Attention, reportez-vous bien votre script. Donc là, on arrive sur le célèbre. Un petit dernier pour la route. Allez, on va la refaire. Alors là, on arrive sur le célèbre.
1: Un petit dernier
3: pour
1: la route.
3: Ah non.
0: Bon, merci, d'accord. Grosse ambiance d'équipe ce soir. Magnifique. C'est la dernière émission
1: on
0: que
1: a
0: je
1: On n'a pas
0: fais,
1: vu hein. Le petit dernier pour la route.
0: Je vous préviens.
3: Ça suffit maintenant.
0: Bon, alors d'accord. J'avais écrit ça, je suis obligé de le dire.
7: Que j'ai, évidemment, je n'ai jamais été informé de quoi que ce soit de violence ou de violence a fortiori sexuelle. Jamais.
8: François, ton corps.
0: C'est un peu comme le permis de conduire François dans le Bayrou, Sud-Sahara, tu vois, le retour de François Bayrou.
3: Le mec a été ministre de l'éducation de
0: 1993 à 1997 pendant 4 ans.
3: Nous l'avons eu aussi.
0: Mais il était au courant de rien.
3: Ministre.
0: Franchement, pas de procès d'intention ici, s'il vous plaît. Hein.
3: Ouais.
0: On a une éthique.
8: Il avait des sacrés radars.
3: Bon, chute phénoménale.
0: On aurait pu ajouter Elisabeth Borne, mais quand j'ai préparé les émissions, les extraits, franchement, l'envie de vomir était trop forte. J'ai pas pu continuer.
1: Il y a du beau choix.
3: On a eu les meilleurs, je pense. On va passer à notre pause musicale. On va écouter House Gospel Choir. Le morceau s'appelle Morgan. C'est un groupe londonien, très sympathique, sélectionné par notre ami Simon, qui nous sélectionne nos musiques dans Radio Papote. On est ensemble, il est 21h35, on est sur 94.2 FM RSF en direct.

0: Quelle ambiance dans le studio ce soir. Voilà, c'était House Gospel Choir, un super groupe que nous fait découvrir Simon ce soir. Merci Simon, c'est un groupe anglais. On est sur Radio Papote.
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0: 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Donc c'est toujours le 2e et 4e vendredi du mois à 21h. On est en direct et on entame la deuxième partie de cette émission qui tourne autour du sujet du système éducatif en France. On a pas mal parlé gros sous depuis le début. Maintenant, on va parler petits sous, mais en fait, qui sont des gros sous. Pour introduire un peu une discussion, parce qu'au niveau local, il y a aussi des choses qui sont liées aux politiques éducatives et souvent, on les met souvent au second plan, mais ça fait un peu le quotidien des parents, de la gestion un peu de la scolarité, etc. Donc, ce que je voulais vous parler ce soir, c'était la question de la gratuité réelle. Je dis bien réelle, parce que l'éducation dans notre pays n'est pas une gratuité réelle atteinte. Hein, c'est un combat politique pour l'atteindre, mais pas laisser les inégalités territoriales et sociales affecter l'accès à une éducation de qualité, parce que on a le coût du transport, on a le coût des fournitures, et on va parler de ça, notamment parce que depuis septembre 2025, donc septembre de la rentrée, cette rentrée, on a eu un coup de massue en fait. Dans la région Auvergne-Rhône-Alpes, c'est que la région, présidée par notre cher Laurent Wauquiez, a décidé d'arrêter la gratuité des transports scolaires pour tous les écoliers de la région pour faire des économies. Donc ça représente 120 € d'abonnement annuel. C'est pas énorme, mais c'est quand même beaucoup d'un coup à supporter, surtout si on a plusieurs enfants. Donc on a cette blague apparemment d'un sondage qui aurait été envoyé aux parents de la région suite à cette réforme. Oui, et je crois qu'Antoine, tu voulais nous raconter, c'est quoi ce sondage?
2: Ouais, on a reçu un petit sondage par email, parce que vous savez, dans ces plateformes, il faut ouvrir un compte, un petit mail. Et le sondage, c'était assez marrant, dans le corps du mail, pour être précis, c'était... Enfin voilà, c'est clairement, il n'est pas question de donner son avis. C'est on va vous demander tout ce que le nouveau pass qui permet d'accéder à tous les trains et tous les cars de la région vous apporte.
0: C'est le
2: donc moi, j'ai répondu au sondage. Donc il y a à aucun moment c'est possible de répondre. Je suis pas d'accord, c'est nul. Je veux que ça revienne à zéro. C'est toujours la question. C'est toutes les questions tournées autour de est-ce que vous avez utilisé plus. Enfin, en gros, est-ce qu'il y a des trajets que vous n'auriez pas fait si vous n'aviez pas eu le pass? La question du prix n'est jamais évoquée. Ouais. C'est toujours... ils veulent prouver que, bien sûr, les gens ont voyagé beaucoup plus grâce à ce pass qui permet de prendre des cars et des bus et qu'ils ne l'auraient pas fait si ça n'avait pas été compris dans le pass. Donc, la stratégie est éclusée. Elle a 100 000 ans. C'est un scandale de plus. C'est-à-dire qu'on n'interroge même pas les gens pour qu'ils nous disent ce qu'on veut. On oriente les réponses pour pouvoir publier après un super sondage. Que c'est génial.
0: Oui, yes. Parce que... vas-y, Franck.
3: Non, vas-y, je me posais juste la question s'ils sont allés aussi loin que, du coup, d'utiliser cette donnée-là pour dire que ça a augmenté, que la gratuité des transports a augmenté l'empreinte carbone. Ils ont osé ou ils n'ont pas osé? Ça multiplie les voyages, tu vois.
2: Non.
3: Là, ils sont peut-être pas allés jusqu'à... Ils n'ont pas besoin, en vrai.
2: J'ai essayé de retrouver le mail. Si je le retrouve, je vous le donne.
0: Ouais, on rappelle que l'élément de langage principal du passage à 120 € de cet abonnement scolaire, c'est que, en plus du lundi au vendredi, la carte pourrait permet de aussi se transporter le samedi et le dimanche, donc c'est super. En tout cas, voilà. Il y a aussi au niveau hyper local des réflexions à avoir, et ça c'est vraiment le système éducatif français qui l'organise comme ça. C'est que vous savez que les mairies elles financent les écoles dans le niveau élémentaire, le maternel et primaire. Elles ont aussi un budget qui est une dotation qui est donnée aux écoles, qui est une règle en fait que toutes les mairies ont. Par contre, le montant de ce budget, de cette allocation, il est décidé par les mairies elles-mêmes. En tout cas, à Cray, actuellement, le budget est 38 € par élève. Il sert aux classes, ça va à l'école, et l'école achète avec du matériel pédagogique et parfois un peu de fourniture, des cahiers, s'ils ont assez, etc. 38 euros, c'est pas beaucoup. C'est vraiment pas beaucoup comparé à d'autres villes. Il y a des villes où on finance 100, 150 euros par élève. En tout cas, ce qui reste la règle partout en France, c'est que les fournitures scolaires, à part quand les budgets sont énormes, les fournitures scolaires et bien sûr, on peut étendre aussi aux équipements scolaires, c'est-à-dire tout ce qu'on nous demande pour équiper notre enfant, par exemple basket, etc., les choses comme ça qui sont utilisées pour les cours de sport, sont à la charge des familles. Donc tout ça fait que on est loin de la gratuité réelle, malgré le fait qu'en France, il y a la caisse d'allocation familiale qui verse sous condition de ressources à tous les parents à partir de 6 ans et automatiquement une allocation de rentrée scolaire que vous connaissez peut-être. En tout cas, cette allocation de rentrée scolaire, elle existe sous condition de ressources, donc c'est des ressources très très faibles hein, qui sont faites. Donc quid de la gratuité réelle dans ton expérience, dans vos expériences, toi, peut-être Romain, tu as un mot à dire là-dessus
4: Bah, c'est vrai que c'est un sacré enjeu. Ça l'est. Moi, aujourd'hui, j'ai des filles qui sont maternelles et en primaire, et je suis bien conscient qu'il y a quand même beaucoup de choses qui sont prises en charge, mais que l'enjeu du passage au collège et au lycée, ça va pas être la même, et qu'il faut s'y préparer, surtout en zone rurale où effectivement la question du déplacement est hyper important, et dans les rythmes de nos propres enfants aussi, ça joue beaucoup. Donc voilà, c'est des choses auxquelles effectivement aujourd'hui on doit se préparer, et que c'est un enjeu, encore une fois, un enjeu assez énorme. Si on veut construire un certain équilibre entre les gens, et même la question de l'inclusion de la cantine, par exemple, est un très bon sujet, puisqu'aujourd'hui, effectivement, dans la paupérisation globale, la question de pouvoir accéder au moins à un repas chaud par jour pour tous les enfants qui vivent en France, ça me semble aussi quelque chose d'assez essentiel.
0: Ouais, donc la nouvelle municipalité de Cray, qui a gagné les dernières élections, a été élue sur un programme qui contenait la tarification sociale de la cantine. Donc, ils sont en train d'essayer de le mettre en place. La cantine à Cray coûte, je crois, 5 euros ou plus. 5,90 €, j'ai plus le. Mais c'est 5 euros environ. À Oust-sur-Scie, il y a une tarification au coef familial.
4: Ouais, mais c'est pareil, c'est hyper complexe. Ça a été un vrai combat sur les municipales parce qu'en fait, il y a une tarification à 1 euro pour les ménages les plus précaires, qui sont à moins de pour ceux qui connaissent les coefficients, à moins de 1000 de coefficients. Par contre, si tu passes à 1001, bah, tu passes de 1 euro à 4,50 euros.
0: Ah oui.
4: Et donc, progressivité, c'est un vrai pas. Et, mais en même temps, ça a permis de se rendre compte d'une chose à Oust, c'est qu'il y a presque la moitié des enfants de la commune de Oust, pour ceux qui connaissent un peu la commune, qui ont accès à la cantine à 1 euro. Donc en fait, ça aussi te permet de montrer la réalité de la population, de la population oustoise. Et donc c'est un enjeu hyper important, en fait. Et que c'est pas toujours l'image que chacune pourrait avoir de la commune de Oust, quoi.
3: Carrément. Oui, sur la gratuité, j'ai l'impression qu'on va à contre-courant quand on essaie de la défendre, parce que c'est vrai que, faut bien voir qu'en France, on bénéficie quand même d'un système qui était jusque-là assez aidant, même s'il a déjà été taillé depuis un sacré moment. Moi, ça me fait penser sur les systèmes plus anglo-saxons. Ma compagne anglaise, par exemple, et voilà, en Angleterre, tout a été la gratuité, s'est envolée depuis un long moment, et il y a notamment le fait que tu t'endettes, en fait, tu t'endettes petit à petit, et ma compagne paye encore, ou jusqu'à très récemment, en fait, continuer à payer
0: son emprunt.
3: Parce que, son emprunt, parce que c'était énorme. C'est vraiment, tu commences ta vie active avec une dette assez colossale, en fait, au niveau des banques.
0: Ah ouais, moi je pensais que c'était qu'aux États-Unis qu'ils étaient endettés et qu'ils faisaient des études, en fait.
2: Et puis la question de l'uniforme, il fallait qu'on mette l'uniforme. Là, c'était à la mode il y a 2 ans, encore un ministre de l'Éducation qui avait une super idée. Les uniformes, ok, oui, bien sûr.
0: C'est Gabriel Attal.
2: Mais ça a un coût, en fait. Donc, c'était super, hein, ça allait créer de l'industrie. Moi, je ne sais pas dire, j'y connais rien sur l'égalité des chances, est-ce que ça améliore vraiment les choses. Mais ça ressemblait quand même à un combat qui allait coûter encore plus aux familles.
0: Ouais. Sur la neutralité des fournitures qui sont données, bon, là, t'as parlé des vêtements, c'est encore quelque chose de très loin, très lointain. Par contre, il y a certaines grandes métropoles et puis des villes de couronne parisienne qui ont mis en place des fournitures scolaires gratuites sous la forme de kits sans marque. La plupart du temps, en fait, les villes qui ont mis en place ça ont mis en place des kits où, en fait, il n'y a pas de marque sur les fournitures et les affaires qui sont données. Et ça montre bien, en fait, le besoin que, du coup, enfin, en fait, quand tu fournis une partie ou tout ou partie des achats de la rentrée, c'est important. Je pense d'enlever les labels, les marques, etc. Et c'est ce qui a été choisi par des équipes comme à Marseille. Je crois qu'il y a Lille, Roubaix, de mémoire, Metz aussi. Voilà, enfin, j'ai pas la liste complète, mais c'est pas beaucoup, en fait. Il y a une quinzaine de communes qui ont mis en place les kits de fournitures scolaires pour rendre rendre ça gratuit. On peut parler aussi du supérieur, si vous avez envie. Je crois qu'il y avait aussi un sujet sur l'enseignement supérieur, hein, sur l'université, sur les BTS, sur les...
2: Les universités, on peut donner un chiffre qui est assez inédit. En 2026, donc les budgets 2026, 60 ou 70, j'ai plus le chiffre exact, des universités qui ont signé un budget déficitaire. Donc en fait, nos universités, et cette part, elle croît tous les ans, donc sont en train de s'endetter, signent des budgets déficitaires structurels tous les ans. Et ça va pas aider, sans même parler de gratuité, mais ça va pas aider à augmenter la qualité des enseignements. Voilà, j'ai un collègue à moi qui est dans une grande université parisienne que je citerai pas, qui m'a dit que pour se faire rembourser un frais de déplacement pour un déplacement à Nancy, entre les fiches mission, les notes de frais, etc., il avait utilisé 5 applications et il a mis plus de temps au final à obtenir le remboursement de son billet de train que son déplacement de une journée pour aller de Paris à Nancy. Donc voilà, on en est là.
0: Ouais. En même temps, dans un monde parallèle, il y a eu le vote du repas au Crous à 1 euro.
2: Ouais.
0: Donc ça, c'est passé dans le budget, dans le dernier budget. Donc ça fait bien plaisir et ça répond à un besoin qui était extrêmement présent de vraiment de malnutrition, quasi malnutrition.
2: Ça fera beaucoup de frites probablement quand même. Quand les patates sont chères, ça fera peut-être beaucoup de frites pour les étudiants.
0: Non, mais les repas du Crous, ils sont sympas hein, parfois quand même. Hein.
2: Ok.
3: N'oubliez qu'on reparle de la purée verte et de la purée orange.
0: Non, c'est non. Plus ça le Crous.
3: C'est plus ça, ouais, je retarde.
0: Peut-être pas
3: non,
0: tous
3: bon.
0: Les Crous, peut-être pas ouais. Tous les Crous.
3: Faut tester là quand même. Sur la gratuité, moi, il y a aussi, je voulais discuter un petit peu peut-être de la forme aussi que ça peut prendre. Alors ça aussi, ça a dû changer. Alors peut-être que je suis has-been là-dessus aussi, mais moi, j'ai ce souvenir, d'avoir eu honte en fait de dire que j'avais le droit à la bourse parce que c'était quelque chose qui était discuté en classe, par exemple.
0: Ah ouais.
3: Peut-être que ça, ils se sont améliorés là-dessus, mais c'est vrai que de manière générale, hein, quand même, sur la gratuité, bien sûr. Enfin, en tout cas, que tout le monde ait un accès équitable. Après, c'est vrai que globalement, je préfère qu'on augmente le SMIG et voilà, qu'on se batte pour des salaires plus décents en bas de l'échelle plutôt que des systèmes de subventions qui sont toujours un petit peu compliqués et puis qui peuvent susciter ce phénomène d'isolement social ou en tout cas voilà, un petit peu
2: ouais.
3: Ah, j'ai lancé un gros truc là dans la mare.
4: Non, ouais. c'est la vraie question. C'est toujours la question entre est-ce qu'il faut des aides ou est-ce que entre la gratuité qui est différenciée en fonction de la situation de la personne ou effectivement est-ce que c'est une aide globale et qui s'applique à que ce soit des fils d'aristocrates ou de bourgeois ou effectivement des fils ou des filles d'ouvriers. C'est toujours cette question de l'égalité face aux allocations. Ça a été la question sur les allocations familiales dans un autre milieu. Et c'est aussi la question dans effectivement le financement.
3: Mais même en gardant un système ciblé, il y a à quel endroit en fait tu donnes cette subvention en fait. C'était plus ça.
2: Tu subventionnes la Baïa. On en a parlé depuis le début. Enfin, je veux dire, tu peux flécher directement la sub.
0: Carrément. C'est vrai qu'on est tellement submergé de vieilles polémiques pourries que en fait balles. Ça revient maintenant quasiment mécaniquement.
2: Ça fait diversion.
0: C'est pavlovien.
2: Ouais. Voilà, ça fait diversion. Ouais. Puis on parle pas
0: sans
2: sujet.
0: Parler des fonds.
4: Et je crois que dans l'enseignement supérieur, il y a un débat qu'on n'a pas eu ici, mais qu'on pourrait avoir. C'est aussi quel est l'objectif final de l'éducation supérieure. Est-ce que c'est se préparer à des responsabilités dans les entreprises ou est-ce que c'est se continuer dans ce qui est
0: mais moi j'ai un coup de gueule
4: l'éducation
0: là-dessus.
4: Sur se préparer à devenir des adultes responsables dans la société et dans les entreprises.
2: Ton coup de gueule.
0: Non mais je l'avais gardé parce que sinon ça fait trop tu vois.
2: Punchline.
4: Vas-y, balance.
3: Bah, on est là pour se défouler aussi. Hein.
0: Bah non mais vous avez entendu vous avez suivi la nouveauté c'est les stages en seconde. Le stage en seconde, en fait, fin juin, comme l'éducation nationale ne savait pas quoi faire vraiment des secondes, parce qu'il y a le bac, il y a les épreuves, etc. Il y a deux semaines où il y a un flottement.
2: Il faut tout fermer, bah oui, mais
0: voilà,
2: il faut
0: mais
2: pas
0: ça,
2: tout fermer.
0: Depuis toujours, même moi, je me rappelle, il y a 20 ans, enfin, je veux dire, il y a plus de 20 ans maintenant. Ouf.
4: 30 ans,
0: mais en seconde, en fin juin, on fait plus rien, quoi, parce que tout le monde est occupé pendant les examens et machin, il y a quasiment plus de casse. Alors, du coup, maintenant, il y a deux semaines de stage en entreprise, hein. Donc, du coup, qui sont, c'est une belle nouveauté. Donc, ça permet encore d'augmenter les inégalités parce que trouver un stage, c'est du réseau. C'est du réseau social, c'est qui va trouver un stage à qui, comment tu vas faire pour te pointer, parce qu'en gros, tes stagiaires de seconde, c'est compliqué d'être, c'est d'être compliqué, attractif.
3: Ouais.
0: Hein.
3: Ouais.
0: Tu t'es dans les pattes de la personne, etc.
3: Surtout que maintenant, il n'y a plus de fax à faire passer et tout ça. Quoi.
0: Et donc, ouais, les cadences de travail, la productivité au travail fait que tu as tout plus de mal à accueillir des stagiaires, etc. Donc moi, j'avais ce coup de gueule-là, je trouve ça vraiment... Mais enfin, la multiplication des mini-stages sans but pédagogique, c'est juste, allez, va dans l'entreprise et puis reviens. De toute façon, dans tous les cas, c'est bien. Voilà. Sans se questionner stylé, de tout ça. Ouais. Et puis, bah, du coup, tu vas pas quand tu n'as pas de réseau, quoi. Quand tu n'as pas trouvé de stage, tu vas pas.
2: Ah, d'ailleurs, pour mon fils, Elias, on en reparlera là, pour la rentrée, enfin, pour à Radio Saint-Fermain.
3: Et voilà, l'entre-soi. Ouais, on en parlait tout à l'heure.
2: Vas-y, je cherche un stage, là. Des données. C'est pour le stage.
3: Puisqu'on en est au coup de gueule, je voulais râler, moi. Je sais pas si ça vous a, pas fait ce truc-là. C'est maintenant, du coup, comme monsieur Wauquiez a coupé les coûts de transport, comme il y a eu plein de baisses.
2: Non, je peux pas te laisser dire ça. Il a fait que des trucs bien.
3: On est obligé de se défoncer dans les kermesses des écoles pour arriver à tirer le sou là, pour payer les voyages scolaires et tout. Et ça me fout les boules de penser que des fois je me lève à 6h du mat pour préparer des machins, etc.
2: Ouais.
3: Alors qu'en fait, c'est pour payer le bus qui est maintenant, parce qu'il faut voir le coût que ça a du coup de louer un bus pour transporter.
2: Un bus, c'est combien? 1500 gâteaux au yaourt
3: c'est, ouais, c'est ça.
2: Enfin, tu vois, gâteaux au chocolat, enfin, tu vois.
0: Bah ouais, du coup, t'as des associations de parents d'élèves qui déploient des stratégies de rentabilité, de machin. Bon, après, ça tourne quand même essentiellement autour des crêpes, des gâteaux et des frites et des bières, parfois. Ou des vides-greniers. Des vides-greniers, ça marche très bien. Des lotos. Loto-tombola. Ça marche très, très bien.
2: Important.
0: Mais oui, effectivement, bah, du coup, quand t'es dans une commune qui peut pas te fournir un transport, un car ou un truc comme ça, t'es obligé de le louer, ouais, effectivement, et c'est des coûts énormes.
3: Ça fait vivre ensemble.
4: Et puis surtout, c'est que ça, on revient dans cet espace où, bah, d'un territoire à un autre territoire, tu vas pas avoir accès aux mêmes sorties et tu vas pas avoir accès aux mêmes intervenants. T'auras pas l'intervenant théâtre que la commune d'à côté sera arrivée à se payer avec un sou des écoles riches. Et donc, encore une fois, on crée une différence parce qu'en fait, finalement, qui finance les sous des écoles? On va pas se leurrer, c'est encore un fait, les familles qui ont les plus le moyen. Et donc, les communes où il y a des familles qui ont plus de moyens ont des sous des écoles plus importants et donc une offre éducative plus intéressante. Et on recrée des différenciations entre les territoires.
2: J'ai devant moi, je l'ai retrouvé hein, depuis tout à l'heure, le courrier de Laurent Wauquiez de la région envoyé pour les inscriptions, pour le transport, pour la prochaine rentrée.
0: On l'attend pour cette
2: Franchement, la région œuvre quotidiennement pour développer des parcours plus sécurisés, mais également plus respectueux de l'environnement. Donc,
3: j'avais raison, il avait bien utilisé le truc.
2: Et la région agit au plus près de ses territoires et de leurs habitants. Donc, je peux pas te laisser dire esprit de proximité et de service.
0: Parce que s'ils agissaient au plus loin de leurs habitants, ça marcherait
2: mais
0: pas.
2: Mais c'est une dinguerie. Donc l'exigence de y mettre la sécurité en numéro un. Notre mission demeure inchangée. Pas du tout. Ça n'a jamais été annoncé comme ça. Garantir à vos enfants des conditions de voyage paisibles, sûres et confortables. Donc paisible et sûr, c'est deux éléments de langage autour de la sécurité. Quoi. C'est une dinguerie.
0: Ouais, ouais, il va falloir mettre un terme à tout ça.
2: Il va faire un courrier de droite sur du transport, quoi. C'est
0: ouais,
2: un
0: non,
2: truc
0: mais
2: de fou.
0: Bon, on est dans cette région, on est dans
4: c'est
0: cette région.
4: Pas, ils vont remettre en place un système d'apartheid avec devant les riches et à l'arrière les pauvres. Hein.
0: Ouais, ouais, ça va être le système à deux vitesses.
2: C'est toi qui prépares le courrier 2027, c'est ça?
3: Merde, les gars, on arrive à la fin de l'émission et on est encore parti sur une vision hyper pessimiste. Il faudrait qu'on trouve un dernier.
2: Franchement, et tout ira mieux.
0: Mais quel enfer.
2: Je tente un truc. Rassembleur.
0: Ça sature les micros.
4: Bon, on attend le prochain scandale sexuel des Amanins.
0: Voilà, exactement. C'est exactement ça. On attend.
4: On attend. Allez, Pierre.
0: On attend le prochain. En tout cas, ouais, méfiez-vous de la Fondation pour l'école, pardon. En tout cas, dans les financements des écoles privées. Un petit mot de conclusion. Il nous reste une minute là pour clôturer notre direct. Qui a envie de donner, bah, tu voulais donner un mot positif sur la fin. Vas-y. Hein.
3: Allez. Eh oui. Allez, alors, je pense qu'il faut. Je vais aller à l'encontre.
0: En 30
3: évidemment.
0: Secondes.
3: Ben oui, il faut soutenir notre système public à nous, pas seulement pour une histoire idéologique d'équité, etc. Mais aussi parce que aussi il y a des formations vraiment de qualité. Moi, à nouveau, c'est pas pour la ramener, mais je bosse pas mal à l'international. On a un nombre de pays, on le voit hein, que le système d'éducation est quand même assez défaillant dans tout un tas d'endroits, et en France on a quand même la chance, tu l'avais dit tout à l'heure hein, même les GAFA viennent nous chercher, ouais, nos ingénieurs.
2: C'est peut-être
3: même,
2: le mot de la fin. Google l'a dit, positif, hein, on a les meilleurs étudiants de la planète, hein, profitons-en.
0: Allez, bonne soirée à tout le monde, on se retrouve dans deux semaines
4: merci,
0: le 12 juin. Merci.
2: Salut,
0: à
2: les
0: vous
2: gars. À plus.
3: À bientôt.
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Allô? Qui êtes-vous? Qu'est-ce que vous voulez à la fin? Hein?